j'ose le dire, la meilleure qu'on ait jamais réalisée avec l'Orchestre symphonique de Londres. Et en appendice, peut-on dire, à cette intégrale, il y a la symphonie Manfred, qui est une œuvre un peu délaissée, qui est une œuvre d'après un texte de Lord Byron, une œuvre dont l'argument recoupe peu ou prou celui de la symphonie fantastique d'Hector Berlioz. C'est une œuvre un peu emphatique, un peu déséquilibrée, un peu grandiloquente, mais tous ses défauts y sont effacés par la direction magistrale de Markevitch. Dans cette partition, je connais qu'un seul rival qui se hisse à son niveau, mais qui ne le dépasse pas, c'est Yevgeny Svetlanov, avec l'Orchestre symphonique du RSS. Voilà, j'ai réécouté pour cette émission la symphonie Manfred par Markevitch, et j'étais ébloui par sa science et ses talents de coloriste. Et je vous propose de l'écouter à nouveau, la symphonie Manfred de Tchaïkovski, Orchestre symphonique de Londres, Igor Markevitch, un disque d'origine Philips, maintenant republié par Decca Eloquence, la branche australienne de Decca.

0: Nous venons d'écouter la Manfred Symphonie de Piotr Ilitch Tchaïkovski, l'Orchestre Symphonique de Londres, Igor Markievicz, un disque Philips maintenant publié par le label Decca Eloquence, la branche australienne de Decca. J'espère que, j'en suis sûr même, que vous avez apprécié la qualité de la prise de son et la qualité du transfert. Il faut dire que ce disque a été enregistré au Wembley Town Hall, la mecque des ingénieurs du son à l'époque à Londres. Mercury a beaucoup enregistré dans cette salle également, notamment les disques d'Antal Dorati avec le même Orchestre Symphonique de Londres. Et on ne sait que louer le plus la dynamique sans dureté, l'espace de la prise de son, le souffle même qui est presque inexistant. C'est une prise de son qui a bientôt 60 ans et qui n'a pas vieilli. Comme l'art de Markievicz, je vous propose de retrouver dès la semaine prochaine avec le plus grand plaisir.
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C'est trop chaud. C'est trop chaud, maman. Cette petite fille de 9 ans courait désespérée dans les rues de son village. Celui-ci venait d'être incendié par des bombes au napalm. La guerre avait été terrible. Et cette petite fille de 9 ans le ressentait dans sa chair, au plus profond d'elle-même. Ce jour-là marquerait un tournant dans son existence. Elle s'en souviendrait à jamais. Ce bruit, ces cris, ces pleurs et surtout cette douleur qui lui déchirait la chair. Elle savait au plus profond d'elle-même qu'elle devrait vivre avec toute sa vie. Et c'est vrai que pendant des dizaines d'années, elle a souffert physiquement, mais plus encore psychologiquement et moralement. Et bien que souffrant, elle cherchait la voie de la guérison. Une guérison physique au travers d'opérations chirurgicales, mais une guérison morale, spirituelle. Parce qu'elle savait que le danger de la haine guettait. Ayant grandi, elle a découvert Jésus-Christ. Elle a découvert la puissance du pardon. Elle a donc recherché ces hommes responsables de la destruction de son village. Elle a fini par rencontrer certains d'entre eux impliqués dans la chaîne de commandement, ayant abouti au bombardement de son village. Et si elle a tant recherché ces hommes, ce n'est pas par esprit de vengeance, mais uniquement pour leur dire « Je vous pardonne ». La puissance du pardon. Cette femme mondialement connue, Kim Fu, a été vue par des millions de personnes. Son histoire a fait le tour du monde. Mais elle a surtout montré l'exemple de la puissance que le pardon peut opérer dans les vies humaines. Paul, lui aussi, nous parle de pardon. Dans la Bible, Paul a eu l'expérience également d'hommes qui lui ont fait du mal. Et dans son épître à Timothée, il parle d'Alexandre le forgeron qui m'a fait beaucoup de mal. Et là encore, il montre la voie du pardon. Paul, à la suite de Jésus-Christ, nous montre que cette grâce qui est appelée à se vivre les uns avec les autres, eh bien, a pour but de nous rapprocher et de nous permettre de vivre une vie épanouissante, d'obtenir une guérison. Aussi bien l'agresseur que l'agressé ont besoin de guérison. Et si cette réconciliation n'est pas possible, eh bien la guérison devient compliquée, difficile. Parler de pardon, c'est donc parler d'une voie qui nous amène à vivre une réconciliation indispensable pour vivre dans la paix et la sérénité. C'est la raison pour laquelle Jésus a dit que si nous voulons obtenir le pardon auprès de Dieu, il fallait aussi réconcilier les cœurs avec ceux qui nous entourent. Pardonner comme vous aussi vous pardonnez à ceux qui vous ont offensé. Parfois, la réconciliation est compliquée si en face, il y a un agresseur qui ne reconnaît pas ses torts et ne demande pas pardon. Paul, qui a été dans le cas avec Alexandre le forgeron, nous dit « Je remets tout cela entre les mains de Dieu. » Parce que si l'on garde au fond de son cœur une rancœur, un ressentiment contre l'agresseur, cette rancœur qui deviendra de la haine finira par nous détruire. Paul nous invite donc à remettre toute chose entre les mains de Dieu, qu'il y ait repentance ou pas de la part de l'agresseur, parce que seul ce pardon pourra nous amener à la libération après laquelle nous soupirons, à la véritable paix. Paul le dit d'ailleurs dans son épître aux Colossiens, au chapitre 3 et au verset 13, passage que je vous invite à lire. Supportez-vous les uns les autres. Et si l'un a sujet de se plaindre de l'autre, pardonnez-vous réciproquement. De même que Christ vous a pardonné, pardonnez-vous aussi.

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1: Il suffit d'une minute, en compagnie de Claude aujourd'hui.
2: On vit aujourd'hui très longtemps. Nos vies, comme les disques, sont maintenant de longue durée. Si bien que nous voici avec de nouveaux problèmes sur les bras. Autrefois, il fallait préparer et réussir son entrée dans la vie. Pour la sortie, il n'y avait pas de souci à se faire. Elle intervenait généralement bien avant qu'on ait épuisé ses idées, ses projets, ses amours. Maintenant, au contraire, on risque de durer plus longtemps que ses idées et ses amours. Et ceux qui doivent nous aimer jusqu'au bout risquent aussi maintenant de se fatiguer avant la fin. Et à durer ainsi, sans idées et sans amour, si on ne meurt pas, on ne vit pas non plus. Il faut donc, maintenant, faire un apprentissage, non seulement pour commencer la vie, mais aussi pour la finir. Veillez et priez, car vous ne savez ni le jour ni l'heure. On croyait que c'était parce que ça risquait d'être tôt. Mais il faut veiller et prier aussi parce que ça risque d'être tard et qu'il faudrait mourir encore vivant.

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2: À propos, savez-vous comment encourager le soft skill de la persuasion chez votre enfant? Le terme de persuasion résonne avec convaincre, amener à soi, être capable de défendre une idée pour que l'autre la fasse sienne. Derrière cette compétence, il y a de nombreuses compétences sous-jacentes. En tout premier lieu, la capacité à être en relation. Or, pour offrir et vivre une belle qualité relationnelle, la personne doit manifester un réel intérêt pour l'autre en offrant une présence attentionnée, une écoute empathique, de la bienveillance.

0: bienveillance, du respect, de la confiance accordée, de la compassion, de l'humanité. De plus, pour promouvoir une idée, un projet, un avis, il faut bien le connaître et savoir bien en parler. Ce qui signifie être à l'aise avec le sujet, prendre la parole avec assurance, mais sans arrogance, saisir les questionnements, les réserves de l'auditoire et pouvoir rassurer, expliquer, reformuler. De telles compétences comportementales sont précieuses et dénotent d'une grande intelligence relationnelle. Comment aider notre enfant à les développer? Tout d'abord, en manifestant soi-même cette façon de communiquer, ouverte et à l'écoute, argumentée et pourtant capable de se reformuler, convaincante tout en restant dans le dialogue. Là encore, l'enfant va développer ses compétences relationnelles par le jeu, le vivre ensemble avec ses camarades au sein de la famille, des temps de dialogue et d'échange en famille, en classe, en groupe, où les avis sont partagés, écoutés respectueusement, argumentés sans agressivité, car sans jugement de valeur, amène petit à petit l'enfant et le jeune à poser ses idées, à les façonner au cours de ses réflexions et de ses discussions. De même, nourrir nos enfants et nos jeunes de lectures, de films documentaires ou autres d'ailleurs, sur lesquels on échange, on débat, est également fort intéressant. Ainsi, cette capacité de communication et celle qu'elle sous-tend seront de formidables atouts pour sa vie, non seulement professionnelle, mais générale. Car elle montre qu'une pensée se construit, se nourrit, se questionne, se laisse interpeller et évolue souvent pour gagner en profondeur et en force. Certainement deviendront-elles des valeurs qui rempliront de sens sa vie et guideront ainsi ses choix existentiels et ses actions.
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2: L'essentiel de l'actualité, la canicule continue de s'intensifier en France. 17 départements seront placés ce jeudi en vigilance orange. Les températures pourraient grimper jusqu'à 38, voire 39 degrés dans certaines régions. Conséquence directe, plusieurs trains intercités seront supprimés jeudi et vendredi dans l'ouest, le sud-ouest et le sud-est du pays à cause des fortes chaleurs. La SNCF évoque des risques pour les installations ferroviaires. Le procès en appel de Nicolas Sarkozy dans l'affaire des soupçons de financement libyen de sa campagne présidentielle de 2007 s'est achevé ce mercredi à Paris. Le parquet a requis 7 ans de prison, 300 000 euros d'amende et 5 ans d'inéligibilité. La décision de la cour d'appel sera rendue le 30 novembre prochain. Le fabricant de verre Duralex pourrait être placé en redressement judiciaire moins d'un an après sa reprise par les salariés. Le groupe emploie 243 salariés près d'Orléans. Enfin, énorme surprise à Roland-Garros, Elena Rybakina, numéro 2 mondial, a été éliminée au deuxième tour par l'Ukrainienne Yulia Starodoubtseva. Et ce jeudi, on retrouve plusieurs Français sur les cours, Hugo Gaston, Arthur Hinderknecht, Lucas Von Hache et le jeune prodige Moïse Kwame.

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1: La Ligue de l'enseignement des Vosges organise la deuxième édition de son salon littérature jeunesse Éclat de lire. Je suis en compagnie de Suzy Aubertin, coordinatrice de ce projet au sein de la Ligue de l'enseignement. Et avec vous, on va revenir sur Éclat de lire et sur cette deuxième édition qui touche à sa fin puisque sa conclusion est programmée pour le 6 juin prochain. Alors avant d'en arriver à la conclusion, rappelez-nous en deux mots qu'est-ce que c'est qu'Éclat de lire ?
2: Eh ben, Éclat de lire, c'est tout un ensemble d'actions sur le territoire de Gérardmer, mais il n'a pas toujours été à Gérardmer. En fait, c'est un événement qui se veut nomade. Tous les deux ans, on veut aller dans un autre territoire des Vosges. On reste dans les Vosges. Et donc, cette année, on est sur Gérardmer et on veut promouvoir la lecture et le livre auprès d'un maximum de public, mais principalement des enfants et des jeunes.
1: Et donc c'est ainsi que cette deuxième édition a commencé, c'était au mois d'avril ?
2: Oui, c'est ça. On a commencé avec une expo, des éditions du Pourquoi pas, parce qu'on est étroitement liés, puisqu'on a créé ensemble Éclat de lire.
1: Quels sont les exemples d'événements que vous avez pu avoir avant les prochains rendez-vous à noter ?
2: Eh ben, on a fait des balades comptées avec la médialudothèque de Gérardmer, à Grand-Jaumeauzet notamment, et aussi à Liézé. On travaille aussi beaucoup avec les partenaires du terrain, puisque nous on est sur Épinal, mais on vient s'implanter dans un territoire. On cherche aussi à créer une dynamique derrière ça.
1: Donc de s'installer, poser un petit peu les valises du salon sur un territoire pendant la période du mois d'avril au mois de juin à la louche.
2: C'est ça, ouais, absolument, jusqu'à juin.
1: Et là donc on approche des dernières dates qui sont programmées pour ce mois de juin. Est-ce que vous pouvez nous donner le détail des prochains rendez-vous puisqu'ils arrivent très rapidement là ?
2: Oui, effectivement, ça arrive très vite. Il y a 3 prochaines dates. Ce sera mercredi 16h à la Médialudothèque. Donc ce sera une rencontre avec un auteur, Yves-Marie Clément, et les éditions du Pourquoi pas, donc en présence du président de cette association. Donc ce sera un échange entre auteurs, maisons d'édition et les gens qui veulent bien venir, s'ils ont des questions sur les livres de Yves-Marie, ou bien plus particulièrement sur ces deux métiers que Yves-Marie représente et le président de la maison d'édition. Le même jour, un autre rendez-vous, ce sera le soir au même endroit, à l'espace Tilleul, c'est juste en dessous de la médiathèque de Gérardmer, et ce sera un spectacle de 3 groupes de personnes différents, donc la compagnie des corps en voix, la compagnie Nota Bene et le quatuor de corps de l'école intercommunale de musique de Gérardmer. Ils se sont arrangés ensemble pour monter ce spectacle et ce sera le premier spectacle avant un enchaînement de plein d'autres, puisque au salon il va y en avoir plein.
1: Et puis pour conclure, avant la grande journée de clôture, il y a un autre rendez-vous le vendredi ?
2: Ouais, le vendredi, soirée débat, repas, spectacle. Donc là, c'est un peu chouette ce module-là, parce qu'on vient pour une table ronde, et ensuite, si on veut, on peut manger en même temps que de vivre pleinement un spectacle par la compagnie du Crieur. Donc vous allez voir, ça va être très puissant, puisque le spectacle s'appelle La Criée. La grande criée.
1: Alors, ces rendez-vous sont proposés en entrée libre, mais j'imagine que pour le repas, il y a un tarif, évidemment.
2: Oui, merci de le rappeler. Le repas est à 12,50 € et c'est sur inscription auprès du Grattoir à Gérardmer. Donc, c'est un petit bar-restaurant associatif très sympa.
1: Et donc, cette deuxième édition du Salon Littérature Jeunesse Éclat de lire se tient ce samedi 6 juin. Pour en savoir plus sur cet événement, où est-ce qu'on peut se renseigner ?
2: Vous pouvez vous renseigner sur notre site internet La Ligue 88, mais aussi sur Facebook en tapant tout simplement Salon Littérature Jeunesse Gérardmer.
1: La Ligue Grand Est poursuit ses actions en vue de l'emploi à travers les Vosges et la création d'entreprises. Et une action autour de la thématique féminine est prévue pour débuter ce mois de juin. Pour en parler, je suis en compagnie de Lucie Bricheux. Vous êtes conseillère à l'ADI pour le département des Vosges. Et avec vous, on va présenter cette nouvelle édition de la semaine pour créer sa boîte. Alors c'est un rendez-vous qui est un petit peu régulier de l'ADI. Mais avant d'entrer dans le détail de cette thématique, je vous propose de nous rappeler en quelques mots, qu'est-ce que l'ADI ?
3: Alors l'ALI, c'est une grande association reconnue d'utilité publique dont l'objectif essentiel, c'est effectivement, via un microcrédit, de permettre aux créateurs et aux entrepreneurs de développer leur activité.
1: Et ça peut être aussi bien des personnes qui se réorientent professionnellement, etc., etc.
3: Oui, c'est vraiment tout public qu'on finance et qu'on accompagne pour vraiment développer leur activité, leur propre emploi, voire des fois, pourquoi pas, embaucher d'autres personnes. Notre particularité, c'est de faire des prêts aux personnes qui n'ont pas accès aux prêts bancaires classiques. Donc, on va retrouver souvent des personnes qui habitent soit en quartier, soit sont bénéficiaires des minima sociaux, soit sont demandeurs d'emploi ou n'ont pas de garantie, comme ça peut être le cas pour les femmes qui, par exemple, peuvent se retrouver des femmes seules. Et donc, c'est compliqué d'obtenir un prêt à la banque.
1: Et justement, vous l'avez dit, les femmes seules souvent ont ces difficultés et c'est la thématique qui a été retenue par l'ADI au niveau régional, celui de l'accès aux femmes à l'entrepreneuriat.
3: Exactement, parce qu'on se rend compte à travers de différentes études que l'ADI fait, que les femmes, elles entreprennent presque autant que les hommes, mais presque, ce n'est pas l'égalité. Et donc, on essaye, nous, justement, de faire pendant cette campagne, de sensibiliser les femmes au fait qu'elles peuvent créer leur entreprise, qu'elles peuvent la développer et que l'ADI est là aussi pour elles et de les aider justement à leur proposer ce auquel elles ne pensent pas forcément. Ça peut être sur de l'accompagnement, sur de la stratégie commerciale, ça peut être sur le financement où elles vont se restreindre, s'auto-censurer. Et nous, on va leur dire, mais en fait, si vous voulez que votre entreprise fonctionne, il ne faut peut-être pas diminuer et voir un petit peu plus grand pour pouvoir démarrer et vous développer dans de bonnes conditions.
1: Et donc tout ça, c'est l'accompagnement que propose l'ADI. Alors spécifiquement, pour ce mois de juin, c'est la thématique qui a été retenue, mais ce n'est pas une semaine qui ne s'adresse qu'aux femmes.
3: Non, tout à fait. C'est toujours pareil. On n'est pas suffisamment connu à l'ADI, en particulier, je trouve, sur le département des Vosges. Donc, toute campagne, c'est un moyen de parler de nous, de parler de l'ADI et de dire qu'on existe aussi sur les Vosges. Je suis moi-même présente sur Épinal et je fais régulièrement des permanences à Saint-Dié-des-Vosges.
1: Et justement, ce sont les deux secteurs qui vont accueillir des rendez-vous pour ce mois de juin. Je vous propose de nous en rappeler le détail.
3: On va commencer effectivement par lundi 1er juin, un café créatrice, donc spécifiquement dédié aux femmes à Saint-Dié-des-Vosges, chez une cliente, Sanillé, qui a ouvert un restaurant de spécialité turque et qui a eu un financement de l'ADI. Donc l'idée, c'est d'échanger entre femmes. On finira la semaine, le vendredi 5 juin, par un café créa qui sera aussi bien pour tout le monde et donc les femmes pourront y trouver aussi effectivement des éléments pour elles. Et donc un café créa sur le financement qui sera cette fois-ci organisé dans les locaux de la fabrique à entreprendre. Et l'idée, c'est de vraiment combler toute la partie financement. Donc il y aura l'ADI, mais il y aura aussi d'autres partenaires pour que chaque personne puisse trouver chaussure à son pied, puisqu'il y aura de la garantie de prêt, du prêt à taux zéro et aussi on parlera des prêts bancaires.
1: Alors pour toutes les personnes qui souhaitent en savoir davantage sur cette nouvelle semaine que porte l'ADI, où est-ce qu'on peut se renseigner ?
3: Le plus simple, le plus facile, c'est sur notre site internet www.adie.org comme organisation. Et sinon, il est possible aussi d'appeler sur notre plateforme centralisée au 0 969 328 110. Je répète, 0 969 328 110. Vous pouvez vous inscrire directement sur ces deux actions, donc soit celle de Saint-Dié, soit celle d'Épinal, donc lundi 1er juin et ou vendredi 5 juin.
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1: Bienvenue dans ce bulletin météo. On s'intéresse au temps de ce jeudi 28 mai, c'est le 148e jour de l'année, et on souhaite une bonne fête à tous les Germains. La fiabilité de la situation est très bonne, nous dit Météo France. Au matin, le ciel est dégagé sur l'ensemble du département, seuls quelques nuages sont présents sur les hauteurs du Tillot. En seconde partie de journée, le beau temps reste présent sur tout le territoire, les quelques cumulus de la matinée s'étendent à l'ensemble des reliefs. La soirée et la nuit restent dans la continuité de la journée, calme et ensoleillée. Côté température, les minimales sont comprises entre 15 et 16 degrés d'est en ouest. Les maximales s'annoncent quant à elles encore très élevées. On attend entre 26 et 27 degrés dans les massifs et jusqu'à 29 degrés dans les plaines. Le vent en provenance du nord-est souffle modérément sur le territoire avec des rafales comprises entre 30 et 35 km/h. Le lendemain vendredi, l'indice de fiabilité est à nouveau très bon. Au réveil, un ciel toujours bleu attendra les Vosgiens sans le moindre nuage sur l'ensemble du département. Dans l'après-midi, le beau temps se maintiendra sur tout le territoire. Le soleil restera de mise et aucun nuage ne viendra perturber ce ciel d'été des vallées jusqu'au relief. La soirée conservera ce type de temps avant qu'un voile de nuages élevé de plus en plus opaque ne fasse progressivement son apparition au cours de la nuit. Côté température, les minimales sont stationnaires par rapport à la veille. On pourra relever 14 degrés à Bussan, 15 à Gérardmer et 16 degrés dans les plaines. Les maximales seront toujours en hausse, avec en moyenne 28 degrés dans l'est du département et jusqu'à 31 pour la moitié ouest. Pensez à vous protéger du soleil, l'indice UV atteindra au niveau de 8 sur 10. Enfin, pour le vent, il soufflera depuis le nord-est sur l'ensemble des secteurs et restera toujours compris entre 30 et 35 km/h. La suite de la semaine s'annoncera très ensoleillée. La période de forte chaleur devrait cesser dès samedi avant que les températures ne redeviennent petit à petit vers les normales saisonnières. Elles seront alors comprises entre 23 et 25 degrés sur l'ensemble du territoire. Le vent conservera la même orientation et ne devrait pas dépasser les 40 km/h. D'ici là, vous retrouvez toute l'information météo sur notre site internet radiocristal.org.
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2: Bienvenue dans ce nouveau magazine consacré à la thématique de l'intégration et de la lutte contre les discriminations, mais aussi de la sculpture, puisque nous allons parler d'un festival musical. Et pour cela, j'accueille le président de l'association Agir Ensemble, Jean-Philippe Richard. Bonjour.
3: Bonjour.
2: Avec vous, nous allons parler du festival À Frisson, qui célèbre cette année sa 15e édition. Un festival qui fait partie de nombreuses actions que vous menez en place tout au long de l'année pour financer des chantiers de solidarité internationale. Je pense que c'est ça le fond du message qu'il ne faut surtout pas oublier. Et je vous propose qu'on commence par ce côté-là, ces chantiers et ces financements.
3: Parfait.
2: Alors, des actions que vous menez comme ça tout au long de l'année, vous essayez d'en avoir tous les mois. On peut faire un petit peu le point sur les dernières qu'il y a eu depuis le début de cette année 2026 ?
3: Alors effectivement, il y a beaucoup d'événements, voire plusieurs par mois ces derniers mois, justement, entre le partenariat de la soirée africaine avec la Souris Verte au mois d'avril, le 14 avril, une belle soirée consonance musique d'Afrique moderne et traditionnelle. Également l'Assemblée Générale donc, qui s'est déroulée au mois de mars, le tremplin à Frisson au mois de février, et puis des événements en partenariat avec le Centre social Louise Michel de Golbey depuis quelques mois, qui est en correspondance par courrier avec une des écoles où nous sommes intervenus, que nous avons mis en relation. Donc voilà, plusieurs événements qu'eux-mêmes organisent et où nous sommes invités.
2: Et donc, on le rappelle, en lien avec ces villages du Sénégal avec lesquels vous êtes en contact depuis de nombreuses années pour monter ces ateliers, ces chantiers.
3: Oui, effectivement, il y a 4, alors maintenant 5 villages avec qui nous travaillons depuis 1996, où nous avons effectivement réalisé autour de la santé et de l'éducation de nombreux chantiers dans ces villages-là avec qui nous sommes partenaires et avec qui nous essayons de poursuivre ce partenariat sur les années à venir.
2: Et quel serait le projet pour cette année 2026 ?
3: Alors pour 2026, il n'y aura pas de chantier au Sénégal, mais plutôt 2027, le temps de récolter les fonds justement pour pouvoir organiser le prochain séjour.
2: Voilà, parce que le but, c'est quand même d'avoir des fonds à amener là-bas pour pouvoir, on le rappelle aussi, c'est un principe que vous avez au sein de l'association Agir Ensemble, c'est de venir avec des fonds et de faire intervenir l'économie locale pour financer les matériaux et vous venez, vous, avec de la main-d'œuvre pour apporter le soutien à la fabrication des différents lieux de vie.
3: Exactement. C'est comme ça que fonctionne le partenariat. On travaille ensemble.
2: Et donc ce sera une nouvelle action pour lesquelles ces animations que vous mettez en œuvre serviront à financer donc, ces chantiers de solidarité internationale. Alors vous l'avez dit dans le cadre de ce rappel de ce qui s'est passé depuis le début de cette année 2026, il y a eu le tremplin en février et ce tremplin c'est en vue du festival À Frisson.
3: Alors effectivement, il y a eu plusieurs candidats dans différents styles musicaux qui sont venus se présenter, d'une grande qualité pour tous. D'ailleurs, on a passé une très très très bonne soirée lors de ce tremplin. Et donc le public a choisi à une voix près, je tiens à le préciser parce que
2: c'était très serré.
3: C'est un groupe encore méconnu dans les Vosges, mais qui commence à s'installer, qui fait de la chanson française. Ça s'appelle le Chat & Co. Ils sont 4, ils écrivent leurs textes et leur musique et on a hâte de vous les présenter en ouverture du festival. Pardon.
2: Et donc ce tremplin, vous l'avez dit, avait accueilli combien d'ensembles ?
3: Il y avait 4 artistes et un concert pour finir la soirée.
2: Un moment quand même agréable que vous avez pu vivre dans le cadre du mois de février et qui donc présume et présage d'un festival d'une 15e édition qui sera tout aussi agréable à venir vivre. Alors le lieu, on va parler maintenant de ce 15e festival À Frisson. Le lieu, c'est l'esplanade de la Maison Romaine.
3: Ce sera la 3e année sur ce site au bord de la Roseraie, donc au bord de la Moselle, en plein centre d'Épinal.
2: Un lieu qui est très apprécié également par les Spinaliens. La date qui a été retenue ?
3: La date, c'est le 30 mai. Pareil, depuis 3 ans maintenant, nous gardons cette date de fin mai qui correspond également au festival Les Imaginales, où donc nous intégrons l'événement pour pouvoir partager le public qui se promène dans tout Épinal à cette date et qui a donc l'occasion de découvrir plusieurs animations culturelles.
2: dont le festival à Frisson, avec des ensembles à venir découvrir en termes de musique. Mais le thème de cette année, pour les Imaginales, Alter Ego, peut aussi très bien coller avec la dynamique de l'association.
3: Oui, effectivement, c'est pas la première année d'ailleurs où on colle au thème de la programmation des Imaginales, et on est également soutenu par la mairie, qu'on remercie, qui participe alors fortement sur les Imaginales bien sûr, et qui soutient quand même l'événement à Frisson pour qu'il ait lieu en même temps.
2: Un soutien plus que bienvenu, puisqu'il est même important pour permettre à ce festival d'exister. Et ça permet à Frisson d'exister dans un autre événement, hein, celui des Imaginales d'Épinal. On va poursuivre sur cette thématique de ce 15e festival à Frisson avec vous, Jean-Philippe Richard. Je rappelle, vous êtes président de l'association Agir Ensemble qui porte cet événement. Alors à tout de suite sur les ondes de Radio Cristal.

0: deuxième partie de ce magazine consacré à la thématique de l'intégration et de la lutte contre les discriminations et autour de l'association Agir Ensemble, représentée aujourd'hui par son président Jean-Philippe Richard. Nous évoquons la 15e édition du festival Afrisson, événement phare de votre saison chaque année. Et un festival ne serait pas festival s'il n'avait pas également sa propre affiche. Une affiche cette année qui redevient un petit peu particulière.
1: Oui, alors on est reparti sur les bases de l'affiche de l'année dernière, mais on l'a encore améliorée cette année grâce à une nouvelle artiste du collectif du 46 qui s'appelle Eva, qui a dessiné donc le titre de l'affiche qu'on peut déjà voir dans Épinal et alentour, puisque l'affichage a commencé, ainsi que les personnages qui sont sur l'affiche, voilà, qui ont été dessinés par une artiste du collectif le 46, street artiste d'Épinal.
0: Et ce qu'il faut rappeler également, c'est que ce n'est pas qu'une affiche. Vous avez l'intention de proposer aussi de pouvoir collecter des fonds grâce au travail qui a été réalisé par cet artiste dans le cadre du festival.
1: Oui, effectivement, ça fait partie des nouveautés pour cette année. Il y aura des gobelets à l'effigie donc, du festival avec ce nouveau logo. Et puis également, grâce encore au 46 et à un de ses adhérents, il fera en direct de la sérigraphie sur T-shirt. Donc on aura des t-shirts de différentes couleurs que les gens pourront acheter et faire sérigraphier en direct. Mais les gens peuvent également venir avec leurs propres vêtements, clairs si possible, puisque le logo sera sérigraphié en noir. Donc des vêtements sans plis, unis et clairs le plus possible, pour pouvoir avoir leurs propres vêtements à l'effigie du festival.
0: Bien entendu, le mieux c'est qu'ils soient propres et repassés, j'imagine, également. Alors, ce qu'on rappelle également, c'est qu'il y a tout un programme musical, parce que là, on parle de choses qui ne sont pas encore vraiment autour de la musique, excepté le tremplin. Mais le Festival Afrisson, c'est avant tout des rendez-vous de musique. Le tout débute à 15h30.
1: À partir de 15h30, effectivement, on va commencer par des spectacles pour enfants, pour tout public, à vrai dire, avec les Contes de Myrtille qui ouvriront donc la journée, suivi du spectacle de la compagnie Poil à gratter de Saint-Dié, pour un spectacle musical pour tout public, très familial. Une deuxième session de contes ensuite, et puis à partir de là débutera la soirée avec les différents concerts et l'ouverture donc par le vainqueur du tremplin 2026, le Chat & Co.
0: Donc le Chat & Co lance le bal, si j'ose dire, et ensuite le concert débute à partir de quelle heure?
1: Le Chat & Co, c'est prévu pour 17h30, 18h, mm-hmm. si je ne me trompe pas. Et puis la nouveauté donc, cette année, c'est qu'entre chaque changement de plateau, on aura une scène off dans le jardin de la Maison Romaine pour plusieurs artistes qui joueront environ 30 minutes chacun entre les groupes qui seront sur la grande scène.
0: Ça permet de continuer à faire vivre le festival sans temps mort, entre guillemets, mais toujours avec ce plaisir musical.
1: Voilà, c'était un peu l'objectif de proposer, de mettre un petit peu moins de temps mort et également de proposer à des jeunes artistes de pouvoir se présenter sur une scène et sur un festival comme celui-là, qui est un festival libre, ouvert à tout le monde, très familial, très convivial, qui donc permet d'écouter

0: une surprise dans le troisième groupe, qui sera plutôt sur de la musique manouche, que je vous invite à venir découvrir, mais je ne vous en dis pas plus.
1: Donc la surprise également sur la scène off. On va revenir sur la grande scène, puisqu'on n'a présenté que l'ouverture. Qu'est-ce qu'il y a après le Shine Co?
0: Alors on va monter crescendo en température, hein, parce qu'il va falloir danser, chanter et se réchauffer peut-être. On accueille Damage Case, qui est un artiste voyageur, nomade, qui se déplace avec sa contrebasse et qui envoie du blues rock venu tout droit des États-Unis.
1: Donc un grand moment blues à vivre, ça c'est pour la deuxième partie, entre guillemets, de la grande scène.
0: Et voilà, et puis donc la soirée continue avec le groupe Rosalie, qui eux font du rock plutôt jazzy, d'excellents musiciens et une chanteuse qu'on a eu peut-être l'occasion de découvrir en première partie de Mademoiselle K à la Souris Verte, et que moi j'avais eu l'occasion de découvrir dans un autre moment plus personnel, et donc qui a accepté de venir enflammer la soirée du festival à Frisson, qui se terminera donc avec le groupe Suprême Ta Gueule Simone, qui est un groupe local bien connu désormais, qui fait du ska-punk, et qui va finir, clôturer le festival dans une grosse ambiance.
1: Et avec ça, on aura fait le tour de la programmation musicale de cette soirée du 15e festival à Frisson. Jean-Philippe Richard, je rappelle, vous êtes le président de l'association Agir Ensemble qui porte ce 15e festival à Frisson. Et je vous propose qu'on puisse se retrouver encore dans une troisième partie. Et oui, parce que, outre la musique, il y a plein de choses tout autour de ça, un village associatif. On entrera dans le détail de tout cela dans quelques instants sur cette antenne. Alors à tout de suite.

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1: Troisième partie de ce magazine consacré à la thématique de l'intégration et de la lutte contre les discriminations et autour de l'association Agir Ensemble. Aujourd'hui, notre invité, c'est Jean-Philippe Richard, président de cette association qui porte chaque année le festival à Frisson, un festival qui célèbre cette année sa 15e édition. Pour poursuivre dans la présentation de cette 15e, justement, et sans vouloir être exhaustif, vous organisez chaque fois un village associatif durant le programme de l'après-midi. Qu'est-ce qu'on retrouvera sur place ?
2: Oui, ça aussi, c'est important pour nous de pouvoir proposer à différentes structures de venir présenter leurs travaux. Donc là, c'est dû à des rencontres pour une petite partie. Il y a un collectif d'infirmières qui a un projet au Bénin. Il y a une nouvelle association qui vient de se créer dans les Vosges, qui intervient au Kenya. On en parle un petit peu en ce moment. Et bien voilà, ils auront l'occasion de venir pour la première fois présenter ce qu'ils vont proposer dans la solidarité internationale. Également, les éditions du Pourquoi Pas, qui est une maison d'édition indépendante locale avec qui nous sommes en contact depuis de nombreuses années. Et puis, la Ligue des droits de l'homme, avec qui aussi nous sommes présents sur différents événements, comme les bibliothèques vivantes, par exemple, avec Seine-Vosges.
1: Et puis, vous proposez chaque année également de l'artisanat d'art qui provient directement du Sénégal pour financer, on le rappelle, le but de l'association, c'est de financer ces chantiers de solidarité internationale. Donc, de l'artisanat d'art que vous ramenez de là-bas.
2: Oui, tout à fait, à chaque séjour au Sénégal. Nous ramenons différentes créations en bois, en tissu, des vêtements, des bijoux et autres que nous proposons donc à la vente sur divers événements, festivals où nous sommes invités, mais également à Frisson, où vous aurez l'occasion de pouvoir vous faire plaisir à d'autres, des achats pas chers, surtout en soutien à l'association. Donc n'hésitez pas à venir acheter de jolis souvenirs lors de votre passage.
1: En faisant une action solidaire, en même temps, on fait d'une pierre deux coups. Alors justement, il y a une personne qui fait même d'une pierre trois coups, puisqu'il y a quelques années, vous aviez organisé une vente aux enchères de toiles. Il y a une petite histoire derrière une toile qui va revenir. Je vous laisse nous raconter ça.
2: Oui. Alors, lors d'un festival à Frisson, je crois que ça s'appelait déjà à Frisson à l'époque, ou Agissons peut-être, parce que ça a commencé par Agissons il y a de nombreuses années. C'est une toile qu'avait réalisée Vincent Loisy, artiste et fondateur du collectif Le 46, justement, qui avait, à partir d'une photo d'un de nos chantiers, d'une femme, Peul, avait réalisé une toile qui avait été vendue aux enchères et qu'une personne locale avait achetée et qui nous l'a restituée lors de la soirée africaine à la Souris Verte et qui a souhaité donc refaire ce don à l'association et proposer de la remettre aux enchères. Donc elle sera présentée ce 30 mai lors du festival à Frisson pour les personnes qui souhaitent récupérer cette toile, qui est qu'une œuvre qui a pris de la valeur et qui a commencé déjà, certains l'ont déjà vu sur les réseaux et à la Souris Verte, puisqu'elle avait été présentée à la Souris Verte. Donc les enchères ont commencé à monter, effectivement.
1: Donc, mais ce qui est bien également pour l'association, d'une part, puisque ça va participer au financement de ces chantiers de solidarité, puis ce qui est bien pour cette toile, parce qu'elle va connaître une deuxième vie, trouver un deuxième intérêt chez une nouvelle personne. Donc voilà, c'est aussi un clin d'œil qu'il fallait signaler. Ce n'est pas une vente aux enchères au sens large, vous n'allez pas mettre en vente des dizaines de produits, c'est juste cette toile qui revient sur le devant de la scène pour cette édition du 15e Festival à Frisson. Alors, pour conclure, ce qu'on peut rappeler également, c'est que le festival à Frisson, c'est tout l'après-midi, la soirée, la nuit. Donc il faut quand même qu'on puisse se restaurer un petit peu sur place.
2: Oui, et là aussi, on a encore innové. Et c'est là qu'on voit qu'on a une grosse, grosse équipe de bénévoles et que l'association marche très bien ces derniers temps. Cette année, nous allons proposer, donc évidemment, une buvette avec la brasserie La Golaille, avec qui nous sommes fidèles, qui fête ses 10 ans d'ailleurs le 23 ou 24 mai, je crois. Et puis également des boissons soft, le plus possible local. Et puis au niveau de la restauration, donc c'est là où on innove, on va proposer un poulet yassa, donc un plat traditionnel sénégalais, mais on va également proposer un rogaï saucisse, plat des îles de la Réunion, et puis un chili végétarien. Voilà, on offre aussi au niveau alimentaire un voyage.
1: Un voyage pour les papilles, et puis pour découvrir aussi d'autres destinations. Une belle invitation et pour pouvoir se restaurer, il faut s'inscrire au préalable ?
2: Non, mais il ne faudra pas traîner en venant commander si tout le monde veut être servi.
1: On est bien d'accord. Et justement, par rapport à ça, pour conclure, on rappelle, hein, le festival, il est en entrée libre ?
2: Il est en entrée libre, oui, c'est un espace public, il n'y aura pas de porte d'entrée, tout le monde peut venir comme il le souhaite.
1: Mais tout le monde peut aussi participer financièrement à soutenir l'association et ses chantiers de solidarité internationale, on le rappelle. En revanche, on peut se renseigner sur ce festival et sur sa programmation. Où est-ce qu'on peut le faire ?
2: Alors, on peut contacter le 06 89 14 17 93 pour les informations ou directement sur le site internet Agir Ensemble Épinal. Ça se trouve assez facilement sur l'internet et on a une page Facebook où toutes les informations seront diffusées. Ça s'appelle Association Agir Ensemble Officielle et régulièrement il est alimenté justement avec toutes les informations nécessaires pour que vous puissiez passer un bon moment et soutenir ce genre de festival, de programmation culturelle pour qu'elle vive le plus longtemps possible dans une époque où la culture
1: est mise à mal.
2: Et là, voilà, on arrive à faire encore un festival gratuit, sans subvention. Donc on compte vraiment sur le public qui répond présent généralement. Donc on compte encore sur vous.
1: Eh bien, le message est passé. Jean-Philippe Richard, j'appelle. Vous êtes le président de l'association Agir Ensemble. La 15e édition du Festival à Frisson, c'est le 30 mai dès 15h30 sur l'esplanade de la Maison Romaine à Épinal. Alors à très bientôt et bon festival.
2: Merci beaucoup, à bientôt.
1: Et quant à vous qui nous écoutez de l'autre côté de la fréquence, je le rappelle, ce magazine est à retrouver en podcast sur notre site internet radiocristal.org. Vous cliquez sur l'onglet podcast et vous choisissez l'invité. Et moi, je vais vous dire à très vite sur cette même fréquence pour évoquer une nouvelle thématique avec un nouvel invité. Et d'ici là, je vous souhaite une très bonne écoute de nos programmes.

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2: Apelles. Je suis incapable, mais totalement incapable, de vous dire ce que peut leur dire ce nom. Je n'ai que très très peu d'informations au sujet de ce personnage, puisque c'est un personnage qui est mentionné par l'apôtre Paul dans une de ses lettres, dans la partie finale de cette lettre, où il transmet des salutations à des personnes que lui connaissait certainement très bien, que les lecteurs de la lettre devaient bien connaître, mais que nous connaissons très peu. Cette lettre, c'est la lettre que l'apôtre a écrite aux chrétiens de Rome. Alors nous savons avec certitude qu'au moment où Paul a écrit cette lettre, il n'était jamais allé à Rome, puisqu'il parle de son projet de s'y rendre pour faire connaissance avec ces chrétiens, pour partager avec eux la foi chrétienne et surtout pour obtenir d'eux une aide, un soutien moral, voire financier, pour l'aider à entreprendre un grand projet qu'il avait, qui consistait à aller partager l'évangile jusqu'en Espagne. Et donc, quand il termine cette lettre, il donne tout un tas de salutations à des personnes qu'il connaissait. Certains théologiens pensent que ces salutations sont plutôt ajoutées à cette lettre, après coup, alors qu'elles auraient été écrites pour des chrétiens d'une autre région, en particulier pour la région où on suppose qu'il se trouvait au moment où il a écrit cette lettre, c'est-à-dire dans la ville d'Éphèse, en Asie mineure. Et c'est pour cela que certains pensent que Apelles était originaire d'Éphèse et qu'il vivait ou à Éphèse ou à Rome au moment où Paul a envoyé cette salutation. Donc, on ne sait même pas d'où était originaire ce personnage. Ce que l'on sait, par contre, c'est ce que Paul écrit dans cette salutation qui lui est destinée. Il s'agit donc d'un chrétien, de quelqu'un qui s'est converti au christianisme, qui a donc un jour, à un moment ou un autre, découvert la beauté de l'évangile, le personnage de Jésus, a décidé de lui confier sa vie, et donc fait là une expérience qui, pour Paul, est certainement une expérience très importante. Et puis, il va dire dans cette salutation qu'Apelles est un personnage qui a fait ses preuves dans la personne du Christ. Qu'est-ce que cela peut bien vouloir dire, faire ses preuves en Christ? Alors bien sûr, tout croyant chrétien, disciple de Jésus-Christ, est appelé en quelque sorte à le représenter, à être, pour ceux qui n'ont pas eu l'occasion de rencontrer le Christ, quelqu'un qui va être un témoin de ce Christ, qui va permettre à ceux qui le voient de se rendre compte de ce que voulait, de ce que préconise le Christ pour la vie des hommes. Et c'est intéressant de trouver une telle expression à propos d'un personnage comme Apelles. Il a fait ses preuves, c'est-à-dire que c'est quelqu'un dont on peut dire sans hésitation, écoutez, celui-là, il représente vraiment le Christ. C'est pas quelqu'un qui nous a fait un brouillon mauvais, bon, bah, c'est un chrétien, d'accord, il dit qu'il est chrétien, mais enfin, vous savez, qu'est-ce qu'il a encore comme défaut, comme difficulté? Non, on peut dire de lui qu'il a fait ses preuves. Et c'est assez intéressant parce que ça suppose d'abord que peut-être on avait quelques doutes à son sujet, qu'on n'était pas tout à fait certain que c'était vraiment un bon chrétien, et que lui a réussi par ses comportements, par sa manière d'être et de vivre, à démontrer que son christianisme était tout à fait authentique. Et je dirais de cette façon, Apelles, c'est un peu un défi pour chaque chrétien ou pour chaque personne qui observe les chrétiens. Est-ce que les chrétiens que nous voyons ou est-ce que les chrétiens que nous sommes sont des preuves vivantes, efficaces, que Jésus-Christ est une réalité puissante pour transformer les vies, pour faire du bien, pour faire que les gens soient meilleurs? Voilà le défi qu'Apelles nous propose. On peut lire cette petite mention à la fin de l'Épître aux Romains, au chapitre 16 et au verset 10. «
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1: Une minute pour chaque jour. Avez-vous déjà observé la vie d'un peintre ? Il réalise un premier tableau, puis un autre. Un jour, c'est son 10e tableau. Un autre jour, c'est le 100e. Le peintre s'use, comme tout le monde. Il vieillit, comme tout le monde. Pourtant, il ne regarde pas en arrière. Il ne pense pas avec mélancolie au tableau déjà fait. Seul compte celui qu'il est en train de faire. Parce que le peintre est certain que, plus que tous les précédents, ce tableau se rapprochera de la vérité qu'il cherche à exprimer, de la lumière qu'il cherche à reproduire, de la beauté qu'il cherche à créer. Pour un peintre, son meilleur tableau est toujours celui qu'il est en train de faire ou qu'il fera demain. Nous aussi, toute notre vie, nous devrions penser que la vérité, la lumière, la beauté sont devant nous. Et chaque journée, comme un nouveau tableau, devrait servir à nous en rapprocher.

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2: À propos, saviez-vous que l'obéissance n'est pas une fin en soi? Comment ça? L'obéissance n'est pas la preuve d'une bonne éducation? Mais enfin, on n'est pas trop fier d'avoir un enfant sage comme une image, qui répond poliment aux questions et sait se tenir au public? On est trop content quand on nous félicite d'avoir un enfant si obéissant et à l'écoute de nos attentes et directives. Après tout, nous savons ce qui est bon pour lui, nous, les adultes. Et c'est vrai, nous avons acquis de l'expérience au cours de nos vies et savons donc ce qui est mieux ou pas. Et puis, il y a les codes sociaux. Il s'agit de les intégrer et de savoir comment se comporter dans certaines situations. Tout cela est important et essentiel pour le vivre ensemble. L'enfant doit le savoir et les intégrer. Parfois, le glissement se fait tout doucement vers une obéissance au doigt et à l'œil, selon l'adage. Alors qu'en penser? Chercher l'obéissance à tout prix ou au contraire, par opposition, laisser l'enfant libre de toute contrainte? Et si une autre approche pouvait guider la réflexion éducative? Et si on se demandait, pourquoi est-ce que je demande à mon enfant ou adolescent l'obéissance dans telle ou telle situation ou tel aspect? Est-ce pour une question de sécurité? Ne pas s'approcher du feu de cheminée, par exemple? Est-ce par convention sociale et souci d'y correspondre? Dire bonjour, par exemple? Dans ce cas, comment réagir quand l'enfant ou l'adolescent ne le fait pas? Lui expliquer la convention sociale. Comprendre ses réticences. Je veux pas faire la bise car mamie pique. En discuter avec lui. Mais cela questionne aussi le besoin du parent à se sentir validé par le regard d'autrui, notamment sur sa capacité à bien éduquer ses enfants. Et dans ce cas, il est peut-être nécessaire de faire le point sur soi pour s'affranchir de ce motif et revenir à des raisons qui ont du sens pour soi-même. Ainsi, dire bonjour à autrui est important, non pas seulement par souci de convention sociale, mais comme une expression de respect de la personne et de sa valeur à mes yeux. Finalement, l'idéal est de déplacer l'obéissance comme une fin en soi, vers les valeurs qui la motivent et la soutiennent. D'ailleurs, l'enfant ou l'adolescent demande souvent « Pourquoi ?» Surtout quand il n'a pas envie d'obéir, n'est-ce pas? Et le parent se trouve parfois fort dépourvu pour y répondre. Du coup, il assène de façon péremptoire « parce que c'est comme ça, parce que je suis ton père ou ta mère » ou tout autre argument peu convaincant. L'enfant et l'adolescent nous poussent vers la cohérence de nos demandes. Il s'agit en effet de cohérence plus que d'obéissance. Et parler de cohérence revient à parler des valeurs qui structurent notre identité et soutiennent nos choix et nos actions. L'obéissance n'est ainsi plus une fin en soi, mais l'expression de ces valeurs et leur validation par nos actes et choix de vie. Et la solliciter auprès de l'enfant et l'adolescent reste cohérent pour le parent, l'éducateur. Mais au-delà de donner du sens à nos engagements, la demande d'obéissance ouvre également le dialogue avec l'enfant ou l'adolescent. En effet, ces situations d'obéissance sont autant de façons de se positionner dans les moindres situations de nos vies. Et ce faisant, l'obéissance vient questionner, interroger la motivation qui pousse à agir ainsi ou pas. C'est donc une ouverture au dialogue sur ses motivations, ses cohérences, ses choix. Ce dialogue va aider l'enfant et le jeune à construire petit à petit sa propre identité et à choisir les valeurs qui viendront le soutenir et la structurer. N'est-ce pas là une merveilleuse façon de vivre l'invitation à l'obéissance pour soi-même comme pour les plus jeunes?
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2: Bonjour à tous. À la une de l'actualité, la vigilance orange canicule s'élargit à Paris et sa petite couronne. 17 départements sont concernés, dont ceux de la façade atlantique. Le pic de chaleur doit être atteint dans la journée, jusqu'à 39 degrés en moyenne. Le Premier ministre Sébastien Lecornu préside une réunion interministérielle sur le sujet aujourd'hui. À noter, plusieurs trains intercités sont annulés aujourd'hui et demain. La SNCF explique vouloir éviter les pannes de climatisation. Les lignes Paris-Limoges-Toulouse et Bordeaux-Marseille sont particulièrement touchés. Deux adolescents de 15 et 16 ans sont placés en détention provisoire pour le meurtre de Théo, 11 ans, retrouvé mort dimanche au bord d'une rivière à Rennes. Les suspects ont reconnu avoir voulu se venger et récupérer du matériel de pêche. Ils sont poursuivis pour meurtre sur mineur et vol en réunion. Une pièce de théâtre dans laquelle joue Patrick Bruel, interrompue hier soir à Paris. Des militantes féministes du collectif Nous Toutes ont scandé Bruel violeur avant d'être évacué. Le chanteur fait l'objet de plusieurs enquêtes pour viol et agression sexuelle en France et en Belgique. Il conteste l'ensemble des accusations. Et handball, 12e titre de champion de France de suite pour Paris après sa victoire hier face à Nantes, 34 à 31.
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0: Bienvenue dans ce nouveau magazine consacré à la thématique de l'intégration et de la lutte contre les discriminations, mais aussi de la sculpture, puisque nous allons parler d'un festival musical. Et pour cela, j'accueille le président de l'association Agir Ensemble, Jean-Philippe Richard. Bonjour.
1: Bonjour.
0: Avec vous, nous allons parler du festival À Frisson, qui célèbre cette année sa 15e édition. Un festival qui fait partie de nombreuses actions que vous menez en place tout au long de l'année pour financer des chantiers de solidarité internationale. Je pense que c'est ça le fond du message qu'il ne faut surtout pas oublier. Et je vous propose qu'on commence par ce côté-là, ces chantiers et ces financements.
1: Parfait.
0: Alors, des actions que vous menez comme ça tout au long de l'année, vous essayez d'en avoir tous les mois. On peut faire un petit peu le point sur les dernières qu'il y a eu depuis le début de cette année 2026 ?
1: Alors effectivement, il y a beaucoup d'événements, voire plusieurs par mois ces derniers mois, justement, entre le partenariat de la soirée africaine avec la Souris Verte au mois d'avril, le 14 avril, une belle soirée consonance musique d'Afrique moderne et traditionnelle. Également l'Assemblée Générale donc, qui s'est déroulée au mois de mars, le tremplin à Frisson au mois de février, et puis des événements en partenariat avec le Centre social Louise Michel de Golbey depuis quelques mois, qui est en correspondance par courrier avec une des écoles où nous sommes intervenus, que nous avons mis en relation. Donc voilà, plusieurs événements qu'eux-mêmes organisent et où nous sommes invités.
0: Et donc, on le rappelle, en lien avec ces villages du Sénégal avec lesquels vous êtes en contact depuis de nombreuses années pour monter ces ateliers, ces chantiers.
1: Oui, effectivement, il y a 4, alors maintenant 5 villages avec qui nous travaillons depuis 1996, où nous avons effectivement réalisé autour de la santé et de l'éducation de nombreux chantiers dans ces villages-là avec qui nous sommes partenaires et avec qui nous essayons de poursuivre ce partenariat sur les années à venir.
0: Et quel serait le projet pour cette année 2026 ?
1: Alors pour 2026, il n'y aura pas de chantier au Sénégal, mais plutôt 2027, le temps de récolter les fonds justement pour pouvoir organiser le prochain séjour.
0: Voilà, parce que le but, c'est quand même d'avoir des fonds à amener là-bas pour pouvoir, on le rappelle aussi, c'est un principe que vous avez au sein de l'association Agir Ensemble, c'est de venir avec des fonds et de faire intervenir l'économie locale pour financer les matériaux et vous venez, vous, avec de la main-d'œuvre pour apporter le soutien à la fabrication des différents lieux de vie.
1: Exactement, c'est comme ça que fonctionne le partenariat, on travaille ensemble.
0: Et donc, ce sera une nouvelle action pour laquelle ces animations que vous mettez en œuvre serviront à financer donc, ces chantiers de solidarité internationale. Alors, vous l'avez dit dans le cadre de ce rappel de ce qui s'est passé depuis le début de cette année 2026, il y a eu le tremplin en février et ce tremplin, c'est en vue du festival À Frisson.
1: Alors effectivement, il y a eu plusieurs candidats dans différents styles musicaux qui sont venus se présenter, d'une grande qualité pour tous d'ailleurs. On a passé une très très très bonne soirée lors de ce tremplin et donc le public a choisi à une voix près, je tiens à le préciser parce que
0: c'était très serré.
1: C'est un groupe encore méconnu dans les Vosges mais qui commence à s'installer, qui fait de la chanson française, ça s'appelle le Chat & Co. Ils sont 4, ils écrivent leurs textes et leur musique et on a hâte de vous les présenter en ouverture du festival. Pardon.
0: Et donc ce tremplin, vous l'avez dit, avait accueilli combien d'ensembles ?
1: Il y avait 4 artistes et un concert pour finir la soirée.
0: Un moment quand même agréable que vous avez pu vivre dans le cadre du mois de février et qui donc présume et présage d'un festival d'une 15e édition qui sera tout aussi agréable à venir vivre. Alors le lieu, on va parler maintenant de ce 15e festival À Frisson, le lieu c'est l'esplanade de la Maison Romaine.
1: Ce sera la 3e année sur ce site au bord de la Roseraie, donc au bord de la Moselle, en plein centre d'Épinal.
0: Un lieu qui est très apprécié également par les Spinaliens. La date qui a été retenue ?
1: La date, c'est le 30 mai. Pareil, depuis 3 ans maintenant, nous gardons cette date de fin mai qui correspond également au festival Les Imaginales où donc nous intégrons l'événement pour pouvoir partager le public qui se promène dans tout Épinal à cette date et qui a donc l'occasion de découvrir plusieurs animations culturelles.
0: Dont le festival À Frisson avec des ensembles à venir découvrir en termes de musique. Mais le thème de cette année pour les Imaginales, Alter Ego, peut aussi très bien coller avec la dynamique de l'association.
1: Oui, effectivement, c'est pas la première année d'ailleurs où on colle au thème de la programmation des Imaginales, et on est également soutenu par la mairie qu'on remercie, qui participe alors fortement sur les Imaginales bien sûr, et qui soutient quand même l'événement à Frisson pour qu'il ait lieu en même temps.
0: Un soutien plus que bienvenu puisqu'il est même important pour permettre à ce festival d'exister, et ça permet à Frisson d'exister dans un autre événement, hein, celui des Imaginales d'Épinal. On va poursuivre sur cette thématique de ce 15e festival à Frisson avec vous, Jean-Philippe Richard. Je rappelle, vous êtes président de l'association Agir Ensemble qui porte cet événement. Alors à tout de suite sur les ondes de Radio Cristal.

0: deuxième partie de ce magazine consacré à la thématique de l'intégration et de la lutte contre les discriminations et autour de l'association Agir Ensemble, représentée aujourd'hui par son président Jean-Philippe Richard. Nous évoquons la 15e édition du festival Afrisson, événement phare de votre saison chaque année. Et un festival ne serait pas un festival s'il n'avait pas également sa propre affiche. Une affiche cette année qui redevient un petit peu particulière.
1: Oui, alors on est reparti sur les bases de l'affiche de l'année dernière, mais on l'a encore améliorée cette année grâce à une nouvelle artiste du collectif du 46 qui s'appelle Eva, qui a dessiné donc le titre de l'affiche qu'on peut déjà voir dans Épinal et alentour, puisque l'affichage a commencé, ainsi que les personnages qui sont sur l'affiche, voilà, qui ont été dessinés par une artiste du collectif Le 46, street artiste d'Épinal.
0: Et ce qu'il faut rappeler également, c'est que ce n'est pas qu'une affiche. Vous avez l'intention de proposer aussi de pouvoir collecter des fonds grâce au travail qui a été réalisé par cet artiste dans le cadre du festival.
1: Oui, effectivement, ça fait partie des nouveautés pour cette année. Il y aura des gobelets à l'effigie donc, du festival avec ce nouveau logo. Et puis également, grâce encore au 46 et à un de ses adhérents, il fera en direct de la sérigraphie sur T-shirt. Donc on aura des t-shirts de différentes couleurs que les gens pourront acheter et faire sérigraphier en direct. Mais les gens peuvent également venir avec leurs propres vêtements, clairs si possible, puisque le logo sera sérigraphié en noir. Donc des vêtements sans plis, unis et clairs le plus possible, pour pouvoir avoir leurs propres vêtements à l'effigie du festival.
0: Bien entendu, le mieux, c'est qu'ils soient propres et repassés, j'imagine, également. Alors, ce qu'on rappelle également, c'est qu'il y a tout un programme musical, parce que là, on parle de choses qui ne sont pas encore vraiment autour de la musique, excepté le tremplin. Mais le Festival à Frissons, c'est avant tout des rendez-vous de musique. Le tout débute à 15h30.
1: À partir de 15h30, effectivement, on va commencer par des spectacles pour enfants, pour tout public, à vrai dire, avec les contes de Myrtille qui ouvriront donc la journée, suivi du spectacle de la compagnie Poil à gratter de Saint-Dié, pour un spectacle musical pour tout public, très familial. Une deuxième session de contes ensuite, et puis à partir de là débutera la soirée avec les différents concerts et l'ouverture donc par le vainqueur du tremplin 2026, le Chat & Co.
0: Donc le Chat & Co lance le bal, si j'ose dire, et ensuite le concert débute à partir de quelle heure?
1: Le Chat & Co, c'est prévu pour 17h30, 18h, si je ne me trompe pas. Et puis la nouveauté donc, cette année, c'est qu'entre chaque changement de plateau, on aura une scène off dans le jardin de la Maison Romaine pour plusieurs artistes qui joueront environ 30 minutes chacun entre les groupes qui seront sur la grande scène.
0: Ça permet de continuer à faire vivre le festival sans temps mort, entre guillemets, mais toujours avec ce plaisir musical.
1: Voilà, c'était un peu l'objectif de proposer, de mettre un petit peu moins de temps mort et également de proposer à des jeunes artistes de pouvoir se présenter sur une scène et sur un festival comme celui-là, qui est un festival libre, ouvert à tout le monde, très familial, très convivial, qui donc permet d'écouter différents styles musicaux, qui est aussi l'objectif de l'association et du festival, de mélanger un maximum de cultures et d'horizons diverses.
0: Est-ce que ça veut dire qu'il faut qu'ils s'inscrivent au préalable pour pouvoir participer à cette scène off, ou comment ça va se passer?
1: Ben là, ils sont déjà inscrits.
0: D'accord.
1: Je peux même vous donner les noms.
0: On peut en citer quelques-uns sans être exhaustif.
1: Alors sur la scène off, on a Ashley, qui est une chanteuse américaine qui joue au ukulélé. Nous aurons Lone Coverer, si je ne me trompe pas, qui était au Montgolfiade d'ailleurs il y a quelques jours, qui fait des reprises guitare-voix blues. Et puis une surprise dans le troisième groupe, qui sera plutôt sur de la musique manouche, que je vous invite à venir découvrir, mais je ne vous en dis pas plus.
0: Donc la surprise également sur la scène off. On va revenir sur la grande scène, puisqu'on n'a présenté que l'ouverture. Qu'est-ce qu'il y a après le Chat & Co?
1: Alors on va monter crescendo en température, hein, parce qu'il va falloir danser, chanter et se réchauffer peut-être. On accueille Damage Case, qui est un artiste voyageur, nomade, qui se déplace avec sa contrebasse et qui envoie du blues rock venu tout droit des États-Unis.
0: Donc un grand moment blues à vivre, ça c'est pour la deuxième partie, entre guillemets, de la grande scène.
1: Et voilà, et puis donc la soirée continue avec le groupe Rosalie, qui eux font du rock plutôt jazzy, d'excellents musiciens et une chanteuse qu'on a eu peut-être l'occasion de découvrir en première partie de Mademoiselle K à la Souris Verte et que moi j'avais eu l'occasion de découvrir dans un autre moment plus personnel et donc qui a accepté de venir enflammer la soirée du festival à Frisson qui se terminera donc avec le groupe Suprême Ta Gueule Simone qui est un groupe local bien connu désormais qui fait du ska punk et qui va finir clôturer le festival dans une grosse ambiance.
0: Et avec ça, on aura fait le tour de la programmation musicale de cette soirée du 15e festival à Frisson. Jean-Philippe Richard, je rappelle, vous êtes le président de l'association Agir Ensemble qui porte ce 15e festival à Frisson. Et je vous propose qu'on puisse se retrouver encore dans une troisième partie. Et oui, parce que, outre la musique, il y a plein de choses tout autour de ça, un village associatif. On entrera dans le détail de tout cela dans quelques instants sur cette antenne. Alors à tout de suite.
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1: Troisième partie de ce magazine consacré à la thématique de l'intégration et de la lutte contre les discriminations et autour de l'association Agir Ensemble. Aujourd'hui, notre invité, c'est Jean-Philippe Richard, président de cette association qui porte chaque année le festival à Frisson, un festival qui célèbre cette année sa 15e édition. Pour poursuivre dans la présentation de cette 15e, justement, et sans vouloir être exhaustif, vous organisez chaque fois un village associatif durant le programme de l'après-midi. Qu'est-ce qu'on retrouvera sur place ?
2: Oui, ça aussi, c'est important pour nous de pouvoir proposer à différentes structures de venir présenter leurs travaux. Donc là, c'est dû à des rencontres pour une petite partie. Il y a un collectif d'infirmières qui a un projet au Bénin. Il y a une nouvelle association qui vient de se créer dans les Vosges, qui intervient au Kenya. On en parle un petit peu en ce moment. Et bien voilà, ils auront l'occasion de venir pour la première fois présenter ce qu'ils vont proposer dans la solidarité internationale. Également, les éditions du Pourquoi Pas, qui est une maison d'édition indépendante locale avec qui nous sommes en contact depuis de nombreuses années. Et puis, la Ligue des droits de l'homme, avec qui aussi nous sommes présents sur différents événements, comme les bibliothèques vivantes, par exemple, avec Seine-Vosges.
1: Et puis, vous proposez chaque année également de l'artisanat d'art qui provient directement du Sénégal pour financer, on le rappelle, le but de l'association, c'est de financer ces chantiers de solidarité internationale. Donc, de l'artisanat d'art que vous ramenez de là-bas.
2: Oui, tout à fait, à chaque séjour au Sénégal. Nous ramenons différentes créations en bois, en tissu, des vêtements, des bijoux et autres que nous proposons donc à la vente sur divers événements, festivals où nous sommes invités, mais également à Frisson, où vous aurez l'occasion de pouvoir vous faire plaisir à d'autres, des achats pas chers, surtout en soutien à l'association. Donc n'hésitez pas à venir acheter de jolis souvenirs lors de votre passage.
1: En faisant une action solidaire, en même temps, on fait d'une pierre deux coups. Alors justement, il y a une personne qui fait même d'une pierre trois coups, puisqu'il y a quelques années, vous aviez organisé une vente aux enchères de toiles. Il y a une petite histoire derrière une toile qui va revenir. Je vous laisse nous raconter ça.
2: Oui. Alors, lors d'un festival à Frisson, je crois que ça s'appelait déjà à Frisson à l'époque, ou Agissons peut-être, parce que ça a commencé par Agissons il y a de nombreuses années. C'est une toile qu'avait réalisée Vincent Loisy, artiste et fondateur du collectif Le 46, justement, qui avait, à partir d'une photo d'un de nos chantiers, d'une femme, Peul, avait réalisé une toile qui avait été vendue aux enchères et qu'une personne locale avait achetée et qui nous l'a restituée lors de la soirée africaine à la Souris Verte et qui a souhaité donc refaire ce don à l'association et proposer de la remettre aux enchères. Donc elle sera présentée ce 30 mai lors du festival à Frisson pour les personnes qui souhaitent récupérer cette toile, qui est une œuvre qui a pris de la valeur et qui a commencé déjà, certains l'ont déjà vu sur les réseaux et à la Souris Verte, puisqu'elle avait été présentée à la Souris Verte. Donc les enchères ont commencé à monter, effectivement.
1: Donc, mais ce qui est bien également pour l'association, d'une part, puisque ça va participer au financement de ces chantiers de solidarité, puis ce qui est bien pour cette toile, parce qu'elle va connaître une deuxième vie, trouver un deuxième intérêt chez une nouvelle personne. Donc voilà, c'est aussi un clin d'œil qu'il fallait signaler. Ce n'est pas une vente aux enchères au sens large, vous n'allez pas mettre en vente des dizaines de produits, c'est juste cette toile qui revient sur le devant de la scène pour cette édition du 15e Festival à Frisson. Alors, pour conclure, ce qu'on peut rappeler également, c'est que le Festival à Frisson, c'est tout l'après-midi, la soirée, la nuit. Donc il faut quand même qu'on puisse se restaurer un petit peu sur place.
2: Oui, et là aussi, on a encore innové. Et c'est là qu'on voit qu'on a une grosse, grosse équipe de bénévoles et que l'association marche très bien ces derniers temps. Cette année, nous allons proposer, donc évidemment, une buvette avec la brasserie La Golaille, avec qui nous sommes fidèles, qui fête ses 10 ans d'ailleurs le 23 ou 24 mai, je crois. Et puis également des boissons soft, le plus possible local. Et puis au niveau de la restauration, donc c'est là où on innove, on va proposer un poulet yassa, donc un plat traditionnel sénégalais, mais on va également proposer un rogaille saucisse, plat des îles de la Réunion, et puis un chili végétarien. Voilà, on offre aussi au niveau alimentaire un voyage.
1: Un voyage pour les papilles, et puis pour découvrir aussi d'autres destinations. Une belle invitation et pour pouvoir se restaurer, il faut s'inscrire au préalable ?
2: Non, mais il ne faudra pas traîner en venant commander. si tout le monde veut être servi.
1: On est bien d'accord. Et justement, par rapport à ça, pour conclure, on rappelle, hein, le festival, il est en entrée libre ?
2: Il est en entrée libre, oui, c'est un espace public, il n'y aura pas de porte d'entrée, tout le monde peut venir comme il le souhaite.
1: Mais tout le monde peut aussi participer financièrement à soutenir l'association et ses chantiers de solidarité internationale, on le rappelle. En revanche, on peut se renseigner sur ce festival et sur sa programmation. Où est-ce qu'on peut le faire ?
2: Alors, on peut contacter le 06 89 14 17 93 pour les informations ou directement sur le site internet Agir Ensemble Épinal. Ça se trouve assez facilement sur l'internet et on a une page Facebook où toutes les informations seront diffusées. Ça s'appelle Association Agir Ensemble Officielle et régulièrement il est alimenté justement avec toutes les informations nécessaires pour que vous puissiez passer un bon moment et soutenir ce genre de festival, de programmation culturelle pour qu'elle vive le plus longtemps possible dans une époque où la culture
1: est mise à mal.
2: Et là, voilà, on arrive à faire encore un festival gratuit, sans subvention. Donc on compte vraiment sur le public qui répond présent généralement. Donc on compte encore sur vous.
1: Eh bien, le message est passé. Jean-Philippe Richard, j'appelle. Vous êtes le président de l'association Agir Ensemble. La 15e édition du Festival à Frisson, c'est le 30 mai dès 15h30 sur l'esplanade de la Maison Romaine à Épinal. Alors à très bientôt et bon festival.
2: Merci beaucoup, à bientôt.
1: Et quant à vous qui nous écoutez de l'autre côté de la fréquence, je le rappelle, ce magazine est à retrouver en podcast sur notre site internet radiocristal.org. Vous cliquez sur l'onglet podcast et vous choisissez l'invité. Et moi, je vais vous dire à très vite sur cette même fréquence pour évoquer une nouvelle thématique avec un nouvel invité. Et d'ici là, je vous souhaite une très bonne écoute de nos programmes.

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2: Bonjour à tous. À la une de l'actualité, la vigilance orange canicule s'élargit à Paris et sa petite couronne. 17 départements sont concernés, dont ceux de la façade atlantique. Le pic de chaleur doit être atteint dans la journée, jusqu'à 39 degrés en moyenne. Le Premier ministre Sébastien Lecornu préside une réunion interministérielle sur le sujet aujourd'hui. À noter, plusieurs trains intercités sont annulés aujourd'hui et demain. La SNCF explique vouloir éviter les pannes de climatisation. Les lignes Paris, Limoges, Toulouse et Bordeaux Marseille sont particulièrement touchés. Les Français utilisent de moins en moins de crème solaire. Près de 3 sur 10 n'en mettent pas à la plage ou à la piscine, d'après une étude de la Fédération des entreprises de la beauté. Les jeunes adultes, les travailleurs en extérieur et les amateurs de trail sont particulièrement concernés. Pourtant, près de 9 cancers de la peau sur 10 sont liés à une exposition excessive au soleil. Les dermatologues rappellent qu'il faut appliquer de la crème toutes les 2 heures, même quand le ciel est nuageux. Écoutez Anne Belu, dermatologue.
3: La crème solaire est importante, d'autant plus que les UV traversent l'eau. Hein. Donc oui, mettre de la crème solaire si vous restez dans l'eau, si vous nagez dans l'eau, c'est bien. Au-delà du discours, vous allez avoir des cancers de la peau, il faut aussi insister sur le fait que vous allez avoir une peau qui va vieillir plus vite. C'est l'autre aspect de l'exposition solaire, de l'héliodermie, c'est le vieillissement cutané prématuré. Un coup de soleil, c'est toujours une blessure.
2: Des propos recueillis par Mylène Debac. Deux adolescents de 15 et 16 ans sont placés en détention provisoire pour le meurtre de Théo, 11 ans, retrouvé mort dimanche au bord d'une rivière à Rennes. Les suspects ont reconnu avoir voulu se venger et récupérer du matériel de pêche. Ils sont poursuivis pour meurtre sur mineur et vol en réunion. Une pièce de théâtre dans laquelle joue Patrick Bruel, interrompue hier soir à Paris. Des militantes féministes du collectif Nous Toutes ont scandé Bruel violeur avant d'être évacué. Le chanteur fait l'objet de plusieurs enquêtes pour viol et agression sexuelle en France et en Belgique. Il conteste l'ensemble des accusations. On passe au sport avec du tennis. Roland-Garros, le français Quentin Alice s'est qualifié hier après sa victoire contre Hugo Humbert. Pas de miracle pour Valentin Royer. Il a été éliminé par Novak Djokovic après quasiment 4 heures de jeu. Chez les femmes, surprise avec l'élimination d'Elena Rybakina dès le deuxième tour. Iga Świątek et Elina Svitolina sont qualifiées pour le troisième tour. Voilà pour l'essentiel de l'actualité. Belle journée à tous.
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1: Bienvenue dans ce bulletin météo. On s'intéresse au temps de ce jeudi 28 mai, c'est le 148e jour de l'année, et on souhaite une bonne fête à tous les Germains. La fiabilité de la situation est très bonne, nous dit Météo France. Au matin, le ciel est dégagé sur l'ensemble du département. Seuls quelques nuages sont présents sur les hauteurs du Tillot. En seconde partie de journée, le beau temps reste présent sur tout le territoire. Les quelques cumulus de la matinée s'étendent à l'ensemble des reliefs. La soirée et la nuit restent dans la continuité de la journée, calme et ensoleillée. Côté température, les minimales sont comprises entre 15 et 16 degrés d'est en ouest. Les maximales s'annoncent quant à elles encore très élevées. On attend entre 26 et 27 degrés dans les massifs et jusqu'à 29 degrés dans les plaines. Le vent en provenance du nord-est souffle modérément sur le territoire avec des rafales comprises entre 30 et 35 km/h. Le lendemain vendredi, l'indice de fiabilité est à nouveau très bon. Au réveil, un ciel toujours bleu attendra les Vosgiens sans le moindre nuage sur l'ensemble du département. Dans l'après-midi, le beau temps se maintiendra sur tout le territoire. Le soleil restera de mise et aucun nuage ne viendra perturber ce ciel d'été des vallées jusqu'au relief. La soirée conservera ce type de temps avant qu'un voile de nuages élevé de plus en plus opaque ne fasse progressivement son apparition au cours de la nuit. Côté température, les minimales sont stationnaires par rapport à la veille. On pourra relever 14 degrés à Bussan, 15 à Gérardmer et 16 degrés dans les plaines. Les maximales seront toujours en hausse, avec en moyenne 28 degrés dans l'est du département et jusqu'à 31 pour la moitié ouest. Pensez à vous protéger du soleil, l'indice UV atteindra au niveau de 8 sur 10. Enfin, pour le vent, il soufflera depuis le nord-est sur l'ensemble des secteurs et restera toujours compris entre 30 et 35 km/h. La suite de la semaine s'annoncera très ensoleillée. La période de forte chaleur devrait cesser dès samedi avant que les températures ne redeviennent petit à petit vers les normales saisonnières. Elles seront alors comprises entre 23 et 25 degrés sur l'ensemble du territoire. Le vent conservera la même orientation et ne devrait pas dépasser les 40 km/h. D'ici là, vous retrouvez toute l'information météo sur notre site internet radiocristal.org.
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1: La Ligue de l'enseignement des Vosges organise la deuxième édition de son salon littérature jeunesse Éclat de lire. Je suis en compagnie de Suzy Aubertin, coordinatrice de ce projet au sein de la Ligue de l'enseignement. Et avec vous, on va revenir sur Éclat de lire et sur cette deuxième édition qui touche à sa fin puisque sa conclusion est programmée pour le 6 juin prochain. Alors avant d'en arriver à la conclusion, rappelez-nous en deux mots qu'est-ce que c'est qu'Éclat de lire ?
2: Eh ben, Éclat de lire, c'est tout un ensemble d'actions sur le territoire de Gérardmer, mais il n'a pas toujours été à Gérardmer. En fait, c'est un événement qui se veut nomade. Tous les deux ans, on veut aller dans un autre territoire des Vosges. On reste dans les Vosges. Et donc, cette année, on est sur Gérardmer et on veut promouvoir la lecture et le

0: du terrain, puisque nous on est sur Épinal, mais on vient s'implanter dans un territoire. On cherche aussi à créer une dynamique derrière ça.
1: Donc de s'installer, poser un petit peu les valises du salon sur un territoire pendant la période du mois d'avril au mois de juin à la louche.
0: C'est ça, ouais, absolument, jusqu'à juin.
1: Et là, donc, on approche des dernières dates qui sont programmées pour ce mois de juin. Est-ce que vous pouvez nous donner le détail des prochains rendez-vous, puisqu'ils arrivent très rapidement, là?
0: Oui, effectivement, ça arrive très vite. Il y a 3 prochaines dates. Ce sera mercredi 16h à la Média Ludothèque. Donc, ce sera une rencontre avec un auteur, Yves-Marie Clément, et les éditions du Pourquoi pas, donc en présence du président de cette association. Donc ce sera un échange entre auteurs, maisons d'édition et les gens qui veulent bien venir, s'ils ont des questions sur les livres de Yves-Marie, ou bien plus particulièrement sur ces deux métiers que Yves-Marie représente et le président de la maison d'édition. Le même jour, un autre rendez-vous, ce sera le soir au même endroit, à l'espace Tilleul, c'est juste en dessous de la médiathèque de Gérardmer, et ce sera un spectacle de 3 groupes de personnes différents, donc la compagnie des Corps en Voix, la compagnie Nota Bene et le quatuor de corps de l'école intercommunale de musique de Gérardmer. Ils se sont arrangés ensemble pour monter ce spectacle et ce sera le premier spectacle avant un enchaînement de plein d'autres, puisque au salon il va y en avoir plein.
1: Et puis pour conclure, avant la grande journée de clôture, il y a un autre rendez-vous le vendredi?
0: Ouais, le vendredi, soirée débat, repas, spectacle. Donc là, c'est un peu chouette ce module-là, parce qu'on vient pour une table ronde, et ensuite, si on veut, on peut manger en même temps que de vivre pleinement un spectacle par la compagnie du Crieur. Donc vous allez voir, ça va être très puissant, puisque le spectacle s'appelle La Criée. La grande criée.
1: Alors, ces rendez-vous sont proposés en entrée libre, mais j'imagine que pour le repas, il y a un tarif, évidemment.
0: Oui, merci de le rappeler. Le repas est à 12,50 € et c'est sur inscription auprès du Grattoir à Gérardmer. Donc, c'est un petit bar-restaurant associatif très sympa.
1: Et donc, cette deuxième édition du Salon Littérature Jeunesse Éclat de Lire se tient ce samedi 6 juin. Pour en savoir plus sur cet événement, où est-ce qu'on peut se renseigner?
0: Vous pouvez vous renseigner sur notre site internet La Ligue 88, mais aussi sur Facebook en tapant tout simplement Salon Littérature Jeunesse Gérardmer. Rouge-mag.
1: La Ligue Grand Est poursuit ses actions en vue de l'emploi à travers les Vosges et la création d'entreprises. Et une action autour de la thématique féminine est prévue pour débuter ce mois de juin. Pour en parler, je suis en compagnie de Lucie Bricheux. Vous êtes conseillère à l'ADI pour le département des Vosges. Et avec vous, on va présenter cette nouvelle édition de la semaine pour créer sa boîte. Alors c'est un rendez-vous qui est un petit peu régulier de l'ADI. Mais avant d'entrer dans le détail de cette thématique, je vous propose de nous rappeler en quelques mots qu'est-ce que l'ADI ?
2: Alors l'ADI, c'est une grande association reconnue d'utilité publique dont l'objectif essentiel, c'est effectivement, via un microcrédit, de permettre aux créateurs et aux entrepreneurs de développer leur activité.
1: Et ça peut être aussi bien des personnes qui se réorientent professionnellement, etc. etc.
2: Oui, c'est vraiment tout public qu'on finance et qu'on accompagne pour vraiment développer leur activité, leur propre emploi, voire des fois, pourquoi pas, embaucher d'autres personnes. Notre particularité, c'est de faire des prêts aux personnes qui n'ont pas accès aux prêts bancaires classiques. Donc on va retrouver souvent des personnes qui habitent soit en quartier, soit sont bénéficiaires des minima sociaux, soit sont demandeurs d'emploi ou n'ont pas de garantie, comme ça peut être le cas pour les femmes qui, par exemple, peuvent se retrouver des femmes seules. Et donc c'est compliqué d'obtenir un prêt à la banque.
1: Et justement, vous l'avez dit, les femmes seules souvent ont ces difficultés et c'est la thématique qui a été retenue par l'ADI au niveau régional, celui de l'accès aux femmes à l'entrepreneuriat.
2: Exactement, parce qu'on se rend compte à travers de différentes études que l'ADI fait que les femmes, elles entreprennent presque autant que les hommes, mais presque, ce n'est pas l'égalité. Et donc, on essaye, nous, justement, de faire pendant cette campagne, de sensibiliser les femmes au fait qu'elles peuvent créer leur entreprise, qu'elles peuvent la développer et que l'ADI est là aussi pour elles et de les aider justement à leur proposer ce auquel elles ne pensent pas forcément. Ça peut être sur de l'accompagnement, sur de la stratégie commerciale, ça peut être sur le financement où elles vont se restreindre, s'auto-censurer. Et nous, on va leur dire, mais en fait, si vous voulez que votre entreprise fonctionne, il faut peut-être pas diminuer et voir un petit peu plus grand pour pouvoir démarrer et vous développer dans de bonnes conditions.
1: Et donc tout ça, c'est l'accompagnement que propose l'ADI. Alors spécifiquement, pour ce mois de juin, c'est la thématique qui a été retenue, mais ce n'est pas une semaine qui ne

0: s'adresse qu'aux femmes.
1: Non, tout à fait, c'est toujours pareil, on n'est pas suffisamment connu à l'ADI, en particulier je trouve sur le département des Vosges. Donc toute campagne, c'est un moyen de parler de nous, de parler de l'ADI et de dire qu'on existe aussi sur les Vosges. Je suis moi-même présente sur Épinal et je fais régulièrement des permanences à Saint-Dié-des-Vosges.
0: Et justement, ce sont les deux secteurs qui vont accueillir des rendez-vous pour ce mois de juin. Je vous propose de nous en rappeler le détail.
1: On va commencer effectivement par lundi 1er juin, un café créatrice, donc spécifiquement dédié aux femmes à Saint-Dié-des-Vosges, chez une cliente, Sanillé, qui a ouvert un restaurant de spécialité turque et qui a eu un financement de l'ADI. Donc l'idée, c'est d'échanger entre femmes. On finira la semaine, le vendredi 5 juin, par un café créa qui sera aussi bien pour tout le monde. Et donc, les femmes pourront y trouver aussi effectivement des éléments pour elles. Et donc, un café créa sur le financement qui sera cette fois-ci organisé dans les locaux de la fabrique à entreprendre. Et l'idée, c'est de vraiment combler toute la partie financement. Donc, il y aura l'ADI, mais il y aura aussi d'autres partenaires pour que chaque personne puisse trouver chaussures à son pied, puisqu'il y aura de la garantie de prêt, du prêt à taux zéro, et aussi on parlera des prêts bancaires.
0: Alors, pour toutes les personnes qui souhaitent en savoir davantage sur cette nouvelle semaine que porte l'ADI, où est-ce qu'on peut se renseigner?
1: Le plus simple, le plus facile, c'est sur notre site internet www.adie.org comme organisation. Et sinon, il est possible aussi d'appeler sur notre plateforme centralisée au 0 969 328 110. Je répète, 0 969 328 110. Vous pouvez vous inscrire directement sur ces deux actions, donc soit celle de Saint-Dié, soit celle d'Épinal, donc lundi 1er juin et ou vendredi 5 juin.
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2: Bonjour à tous. À la une ce matin, la chaleur persiste en France. La vigilance orange canicule s'étend à Paris et sa petite couronne. Le bio coûterait plus cher à cause de la grande distribution, selon une étude. Explication à venir. Et en handball, Paris remporte le championnat de France pour la 12e fois de suite. Un coup d'œil sur votre météo aujourd'hui. Avec du soleil sur une bonne partie du pays, malgré quelques passages nuageux dans le quart nord-ouest. Les températures restent encore largement au-dessus des normales de saison. 23 à Brest, 24 entre Marseille et Nice, 24 aussi à Strasbourg, 27 à Biarritz, 28 à Paris, 30 à Bordeaux et jusqu'à 34 à Perpignan. Une nouvelle journée de forte chaleur. La vigilance orange canicule concerne 17 départements, ceux de la façade atlantique, mais également Paris et sa petite couronne. Le pic de chaleur doit être atteint dans la journée, jusqu'à 39 degrés en moyenne. Le Premier ministre Sébastien Lecornu va présider une réunion interministérielle sur le sujet aujourd'hui. À noter, plusieurs trains intercités sont annulés aujourd'hui et demain. La SNCF explique vouloir éviter les pannes de climatisation. Les lignes Paris-Limoges-Toulouse et Bordeaux-Marseille sont particulièrement touchés. Les Français utilisent de moins en moins de crème solaire. Près de 3 sur 10 n'en mettent pas à la plage ou à la piscine. D'après une étude de la Fédération des entreprises de la beauté, les jeunes adultes, les travailleurs en extérieur et les amateurs de trail sont particulièrement concernés. Pourtant, près de 9 cancers de la peau sur 10 sont liés à une exposition excessive au soleil. Les dermatologues rappellent qu'il faut appliquer de la crème toutes les 2 heures, même quand le ciel est nuageux. Écoutez Anne Belu, dermatologue.
3: La crème solaire est importante, d'autant plus que les UV traversent l'eau. Hein. Donc oui, mettre de la crème solaire si vous restez dans l'eau, si vous nagez dans l'eau, c'est bien. Au-delà du discours, vous allez avoir des cancers de la peau, il faut aussi insister sur le fait que vous allez avoir une peau qui va vieillir plus vite. C'est l'autre aspect de l'exposition solaire, de l'héliodermie, c'est le vieillissement cutané prématuré. Un coup de soleil, c'est toujours une blessure.
2: Des propos recueillis par Mylène Desbac, 80% des cancers de la peau sont donc directement liés à une surexposition aux UV. Le nombre de nouveaux cas de mélanome était estimé à près de 18 000 en 2023. La sécurité, autre enjeu de la finale de la Ligue des Champions dans 2 jours entre Paris et Arsenal. Le ministre de l'Intérieur, Laurent Nunez, annonce la mobilisation de 22 000 policiers et gendarmes, dont 8 000 à Paris et dans son agglomération. Les Champs-Élysées seront fermés à la circulation dès le milieu de l'après-midi. Le gouvernement redoute des débordements. Le match a lieu à Budapest, en Hongrie. Nicolas Sarkozy a pris la parole une dernière fois devant la cour d'appel de Paris dans le procès des soupçons de financement libyen de sa campagne présidentielle de 2007. L'ancien un chef de l'État clame toujours son innocence. Le parquet a requis 7 ans de prison, 300 000 euros d'amende et 5 ans d'inéligibilité. La décision sera rendue le 30 novembre. Les relations sont toujours fraîches entre les États-Unis et l'Iran. Téhéran affirme avoir visé une base américaine en riposte à des frappes menées par Washington dans le sud de l'Iran, près du détroit d'Ormuz. 4 drones iraniens ont été abattus avant une frappe contre une station de contrôle à Bandar Abbas. Ces affrontements sont les plus graves depuis le début du cessez-le-feu instauré le mois dernier. Retour en France, le bio coûte-t-il trop cher à cause de la grande distribution? C'est ce que dit l'association de consommateurs Que Choisir Ensemble dans une étude. Les supermarchés appliqueraient des marges beaucoup plus importantes sur les fruits et légumes bio que sur les produits conventionnels, Julie Pierret.
4: Oui, exemple très concret avec les tomates. Le kilo est vendu en moyenne près de 6 euros en bio contre un petit peu plus de 3 euros en conventionnel. Mais la part reversée aux agriculteurs serait proportionnellement plus faible sur le bio. L'assaut dénonce une marge opportuniste sur un marché de niche. Résultat, selon l'étude, un foyer qui consomme des fruits et des légumes bio dépenserait plus de 730 euros par an, contre environ 460 euros pour des produits classiques. Les distributeurs contestent ces accusations. Ils expliquent que les prix plus élevés du bio s'expliquent surtout par des coûts de production, de transport et de conservation plus importants.
2: Merci Julie pour ces précisions. Et une quarantaine d'associations réclament une loi d'urgence pour la vente en supermarché de 100 produits sains à prix écoutant. On passe au sport. Du tennis, direction Roland-Garros. Le deuxième tour a débuté hier. Quentin Alice a éliminé Hugo Humbert dans le duel 100% français. Autre français éliminé, Valentin Royer, qui n'a rien pu faire face à Novak Djokovic. Et aujourd'hui, pas mal de français sur les cours. Hugo Gaston, Arthur Hinderknecht, Moïse Kouamé, Lucas Van Haché, Diane Paris et Elsa Jacquemot. Et handball, le Paris Saint-Germain, sacré champion de France. Les Parisiens se sont imposés 34-31 face à Nantes hier soir et ne peuvent plus être rattrapés au classement. C'est leur 12e titre consécutif. Il reste plus que 2 journées à disputer. C'est la fin de votre journal. Belle journée à tous.
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1: Bienvenue dans ce bulletin météo. On s'intéresse au temps de ce jeudi 28 mai, c'est le 148e jour de l'année et on souhaite une bonne fête à tous les Germains. La fiabilité de la situation est très bonne, nous dit Météo France. Au matin, le ciel est dégagé sur l'ensemble du département. Seuls quelques nuages sont présents sur les hauteurs du Tillou. En seconde partie de journée, le beau temps reste présent sur tout le territoire. Les quelques cumulus de la matinée s'étendent à l'ensemble des reliefs. La soirée et la nuit restent dans la continuité de la journée, calme et ensoleillée. Côté température, les minimales sont comprises entre 15 et 16 degrés d'est en ouest. Les maximales s'annoncent quant à elles encore très élevées. On attend entre 26 et 27 degrés dans les massifs et jusqu'à 29 degrés dans les plaines. Le vent en provenance du nord-est souffle modérément sur le territoire avec des rafales comprises entre 30 et 35 km/h. Le lendemain vendredi, l'indice de fiabilité est à nouveau très bon. Au réveil, un ciel toujours bleu attendra les Vosgiens sans le moindre nuage sur l'ensemble du département. Dans l'après-midi, le beau temps se maintiendra sur tout le territoire. Le soleil restera de mise et aucun nuage ne viendra perturber ce ciel d'été des vallées jusqu'au relief. La soirée conservera ce type de temps avant qu'un voile de nuages élevé de plus en plus opaque ne fasse progressivement son apparition au cours de la nuit. Côté température, les minimales sont stationnaires par rapport à la veille. On pourra relever 14 degrés à Bussan, 15 à Gérardmer et 16 degrés dans les plaines. Les maximales seront toujours en hausse, avec en moyenne 28 degrés dans l'est du département et jusqu'à 31 pour la moitié ouest. Pensez à vous protéger du soleil, l'indice UV atteindra au niveau de 8 sur 10. Enfin, pour le vent, il soufflera depuis le nord-est sur l'ensemble des secteurs et restera toujours compris entre 30 et 35 km/h. La suite de la semaine s'annoncera très ensoleillée. La période de forte chaleur devrait cesser dès samedi avant que les températures ne redeviennent petit à petit vers les normales saisonnières. Elles seront alors comprises entre 23 et 25 degrés sur l'ensemble du territoire. Le vent conservera la même orientation et ne devrait pas dépasser les 40 km/h. D'ici là, vous retrouvez toute l'information météo sur notre site internet radiocristal.org.
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1: Deux ou trois pépites à lancer dans les écouteurs cette semaine. The days we left behind. Paul McCartney dévoile un nouvel album, The Boys of Dungeon Lane. L'ex-Beatles évoque ses souvenirs et le temps qui passe avec une ambiance nostalgique portée par une guitare acoustique et sa voix ultra reconnaissable. C'est le premier véritable album studio.

0: Un retour de Phil Collins, pourquoi pas. Le chanteur de 75 ans assure être mobile et en bonne santé après plusieurs opérations du genou. Il explique qu'il a encore plein de projets dans une interview accordée à la BBC. Il n'est pas prêt à raccrocher, c'est ce qu'il dit. Il n'a rien annoncé pour l'instant. Madrid devient la capitale européenne de la musique latine. Cette année, Bad Bunny débute une résidence de 10 concerts dans la capitale espagnole. Shakira, elle, enchaînera avec 12 dates à partir du mois de septembre. Un phénomène qui illustre la popularité grandissante du reggaeton et des musiques latines en Espagne. Aya Nakamura entre dans l'histoire avec ses 3 concerts au Stade de France. La chanteuse est l'une des rares artistes féminines francophones à s'être produite en solo 3 soirs de suite dans la plus grande enceinte du pays, après une certaine Mylène Farmer. Voilà, vous savez tout. Bonne écoute, à la semaine prochaine.
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1: La ville de Golbey annonce chaque mois l'agenda, en tout cas de ses animations sur Radio Cristal. Et pour en parler, comme d'habitude maintenant, nous sommes en compagnie de Alicia Collot. Donc Alicia, vous êtes chargée de communication au sein de cette ville. Vous avez un agenda plutôt fourni, comme à chaque mois à vrai dire. Et on a comme première animation une nouvelle balade.

0: et une buvette seront sur place. L'ouverture des portes est à 19h30. Et donc, pour réserver votre place, il vous suffit de contacter Golbey Animation au 03 29 31 43 77. Et donc, ça aura lieu au Centre culturel, toujours le vendredi 29 mai à 20h.
1: On pourra aussi participer à la fête des voisins si on habite Golbey, toujours en cette même journée.
0: Effectivement, et donc là, c'est le Centre social Louise Michel qui vous invite à participer à un pique-nique participatif. Il y aura un concert gratuit à 20h. La fête des voisins aura lieu devant le Centre social Louise Michel de 18h à 22h. Et pour réserver votre place, il vous suffit de les contacter au 03 29 34 60 85.
1: Le lendemain, samedi 30 mai, trois activités, encore une journée riche. On peut aussi commencer par un stage de danse nommé Lâcher prise.
0: C'est un moment de bien-être où les participants apprennent à libérer leur énergie, à écouter leurs sensations et à s'exprimer pleinement à travers le mouvement. L'entrée donc est à 5 euros et pour plus d'informations, je vous invite à contacter Golbey Animation au 03 29 31 43 77. Ils pourront vous donner l'heure et le lieu du rendez-vous de ce stage de danse.
1: Toujours le samedi 30 mai, comme je l'ai dit un peu plus tôt, on pourra faire une découverte avec l'abbé Mythe Golbey.
0: Et donc là, il s'agit d'une découverte express. Deux bibliothécaires vous proposent de vous installer confortablement pendant 45 minutes pour découvrir trois jeux, trois BD et trois DVD à la BMI de Golbey. Et donc, c'est toujours le samedi 30 mai à partir de 11h.
1: On termine l'agenda de la ville de Golbey pour ce mois de mai avec encore une fois le 30 mai, un rendez-vous au Fort Aventure.
0: Oui, alors là, c'est un événement qui est organisé par la ville de Golbey. Donc le samedi 30 mai de 14h à 17h, le fort de la Grande Haie va se transformer en véritable terrain d'aventure pour les enfants âgés de 6 à 12 ans. Entre défis, rires et esprit d'équipe, cet après-midi sera inoubliable pour les participants. Donc ils auront des énigmes à résoudre, des parcours, des défis d'adresse et des mini-épreuves sportives à accomplir. Pour y inscrire vos enfants, je vous invite à contacter donc la mairie de Golbey et vous avez jusqu'au 22 mai pour le faire.
1: Alicia, si on souhaite se renseigner sur l'intégralité du programme ou savoir quoi faire sur Golbey, comment on peut vous contacter ?
0: Alors, vous pouvez contacter directement l'accueil de la mairie au 03 29 31 23 33. Et sinon, on a également une page internet, donc golbey.fr, et une page Facebook.
2: Rougemag. La médiathèque de Dompère vient nous ouvrir ses portes et puis sa programmation pour le mois de mai. Et pour cela, nous sommes en compagnie de Mathilde Benet. Donc, vous êtes la responsable de la médiathèque. Et on va terminer ce mois de mai par le retour de votre club de lecture. Alors, c'est dédié à quel public ?
3: Le club de lecture est dédié à tous. Que vous soyez amoureux des livres, que vous pouvez partager des histoires que vous avez pu lire récemment, ou même un magazine, un DVD, une BD. Un film que vous avez vu au cinéma, vous êtes les bienvenus. L'idée, c'est vraiment de partager vos avis, puis aussi, pourquoi pas, de découvrir d'autres choses, de nouvelles histoires, de nouvelles choses à découvrir. Vous pouvez rejoindre notre club de lecture et puis plonger dans tous ces univers divers et variés. Mais pas seulement, ne vous tracassez pas, ce n'est pas toujours seulement que du roman, ça peut être aussi de la BD, mais aussi des films qu'on a pu voir au cinéma, qui sont à l'affiche et que nous, par la suite, on achète en DVD. Voilà, ça peut être aussi des magazines ou vraiment un échange de choses qu'on peut lire en ce moment.
2: Alors, le rendez-vous est donné à quelle heure ?
3: À 10h.
2: Alors, en dehors de vos livres, est-ce que vous avez également d'autres activités proposées quand on s'ennuie chez soi ?
3: Vous pouvez bien sûr venir à la médiathèque. On peut effectivement sortir peut-être un ou deux jeux de société si vous souhaitez. Parfois, on propose aussi des soirées jeux ou des après-midi jeux de société, souvent pendant les vacances scolaires. On peut effectivement aussi visionner un film. Vous pouvez piocher un film dans nos différents DVD. Et puis, on a deux casques audio, donc vous pouvez regarder tranquillement à l'écart votre film. Et puis, pourquoi pas aussi pour les plus petits, faire un petit coloriage en attendant ou un petit pliage. Voilà.
2: On va vous demander de nous redonner votre numéro de téléphone, mais également peut-être un site internet où l'on pourrait retrouver votre programme.
3: Oui, bien sûr. Alors, nous avons une page Facebook, donc Médiathèque Dompère, que vous pouvez retrouver toutes nos actualités, toutes nos animations, nos achats. On fait des petites tables thématiques ou alors pas mal de nouveautés. Voilà, on vous partage toutes nos actualités. Et puis aussi, vous pouvez aussi nous contacter au 03 29 34 67 57.
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2: Bonjour à tous. À la une de l'actualité, les médicaments anti-obésité Wegovy et Mounjaro seront remboursés par la Sécurité sociale à partir de la mi-juin. Annonce de la ministre de la Santé, Stéphanie Rist, ce matin. Ces traitements sont réservés aux patients souffrant d'obésité sévère avec un IMC supérieur à 40 ou supérieur à 35 avec des comorbidités. Jusqu'à 1 million de personnes pourraient être concernées. Le coût pour les finances publiques est estimé à environ 100 millions d'euros par an. La vigilance orange canicule s'élargit à Paris et sa petite couronne. 17 départements sont concernés au total, dont ceux de la façade atlantique. Le pic de la chaleur doit être atteint dans la journée, jusqu'à 39 degrés en moyenne. La vigilance sera levée demain dans les Côtes d'Armor, le Finistère et la Manche. Le Premier ministre Sébastien Lecornu va présider une réunion interministérielle sur le sujet aujourd'hui. Deux adolescents de 15 et 16 ans sont placés en détention provisoire pour le meurtre de Théo, 11 ans, retrouvé mort dimanche au bord d'une rivière à Rennes. Les suspects ont reconnu avoir voulu se venger et récupérer du matériel de pêche. Ils sont poursuivis pour meurtre sur mineur et vol en réunion. Du tennis, Roland-Garros, la suite du deuxième tour aujourd'hui avec des Français à suivre, dont Hugo Gaston ou encore Diane Paris.
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1: Bienvenue dans ce bulletin météo. On s'intéresse au temps de ce jeudi 28 mai, c'est le 148e jour de l'année, et on souhaite une bonne fête à tous les Germains. La fiabilité de la situation est très bonne, nous dit Météo France. Au matin, le ciel est dégagé sur l'ensemble du département, seuls quelques nuages sont présents sur les hauteurs du Thiou. En seconde partie de journée, le beau temps reste présent sur tout le territoire, les quelques cumulus de la matinée s'étendent à l'ensemble des reliefs. La soirée et la nuit restent dans la continuité de la journée, calme et ensoleillée. Côté température, les minimales sont comprises entre 15 et 16 degrés d'est en ouest. Les maximales s'annoncent quant à elles encore très élevées. On attend entre 26 et 27 degrés dans les massifs et jusqu'à 29 degrés dans les plaines. Le vent en provenance du nord-est souffle modérément sur le territoire avec des rafales comprises entre 30 et 35 km/h. Le lendemain vendredi, l'indice de fiabilité est à nouveau très bon. Au réveil, un ciel toujours bleu attendra les Vosgiens sans le moindre nuage sur l'ensemble du département. Dans l'après-midi, le beau temps se maintiendra sur tout le territoire. Le soleil restera de mise et aucun nuage ne viendra perturber ce ciel d'été des vallées jusqu'au relief. La soirée conservera ce type de temps avant qu'un voile de nuages élevé de plus en plus opaque ne fasse progressivement son apparition au cours de la nuit. Côté température, les minimales sont stationnaires par rapport à la veille. On pourra relever 14 degrés à Bussan, 15 à Gérardmer et 16 degrés dans les plaines. Les maximales seront toujours en hausse, avec en moyenne 28 degrés dans l'est du département et jusqu'à 31 pour la moitié ouest. Pensez à vous protéger du soleil, l'indice UV atteindra au niveau de 8 sur 10. Enfin, pour le vent, il soufflera depuis le nord-est sur l'ensemble des secteurs et restera toujours compris entre 30 et 35 km/h. La suite de la semaine s'annoncera très ensoleillée. La période de forte chaleur devrait cesser dès samedi avant que les températures ne redeviennent petit à petit vers les normales saisonnières. Elles seront alors comprises entre 23 et 25 degrés sur l'ensemble du territoire. Le vent conservera la même orientation et ne devrait pas dépasser les 40 km/h. D'ici là, vous retrouvez toute l'information météo sur notre site internet radiocristal.org.
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1: Chers amis discophiles, bonjour et bonjour à vous Philippe.
2: Bonjour Thierry.
1: La semaine dernière, je vous annonçais une thématique, les disques injustement méconnus, ou les répertoires qu'on n'attribue pas forcément à certains interprètes. Nous allons retrouver Carlo Maria Giulini, à une période très différente de sa trajectoire artistique. Fin des années 50, début des années 60, où il est, sauf erreur de ma part, premier chef invité de l'Orchestre Philharmonia, et où il réalise une série d'enregistrements renversants, d'une transparence totale, d'une inspiration constante, servi par un Philharmonia en état de grâce. Mais je vous laisse détailler un de ces disques qui correspond à un coffret que, je l'avoue, nous écoutons tous les deux régulièrement.
2: C'est un programme en apparence éclectique, Manuel de Falla, Le Tricorne, L'Oiseau de Feu Stravinsky, et puis les interludes de Britten. Mais il y a quand même un fil directeur. D'abord, ce Tricorne, il le joue de manière très russe. Il faut dire que Falla avait vu la troupe de Diaghilev. C'est une merveille chorégraphique, avec quelques échos aussi de Carmen. L'Oiseau de Feu est hargneux, idiomatique, plutôt tendance Markevitch, effectivement, lisibilité, transparence. C'est un disque qui tient aussi du miracle, avec un Philharmonia au sommet de ses capacités, je crois.
1: Manuel de Falla, des extraits du Tricorne, et la suite de L'Oiseau de Feu de Igor Stravinsky, Carlo Maria Giulini, l'Orchestre Philharmonia de Londres, un disque Warner.

0: Nous venons d'entendre des extraits du Tricorne de Manuel de Falla et la suite de L'Oiseau de Feu d'Igor Stravinsky, l'Orchestre Philharmonia, Carlo Maria Giulini, un disque Warner. Et nous allons terminer avec une partition que j'adore, c'est une musique magique. J'ai des extraits symphoniques d'un opéra que j'ai vu il y a quelques années à l'Opéra Bastille, dans une production qui était tout à fait marquante et qui me faisait penser un peu à l'univers des films de Ken Loach. J'ai nommé les 4 interludes marins du Peter Grimes de Benjamin Britten.
1: Oui, c'est une musique très différente de ce que nous avons pu entendre jusqu'à présent, le côté éclectique du disque qui ressort. C'est une partition qu'aimait énormément Giulini, alors que c'est aussi un spécialiste de la mer de Debussy. Là, c'est beaucoup plus l'univers maritime des Océanides de Sibelius.
0: De Benjamin Britten, nous écoutons les 4 interludes marins tirés du Peter Grimes, le Philharmonia Orchestra, Carlo Maria Giulini, un disque Warner.

0: Nous venons d'écouter les quatre interludes marins du Peter Grimes de Benjamin Britten, l'Orchestre Philharmonia, Carlo e Maria Giulini, un disque Warner. Et je vous propose de nous retrouver la semaine prochaine en restant dans une certaine ambiance russe et maritime.
1: Ce sera avec un plaisir toujours renouvelé, Thierry. Merci.
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1: Bonjour à tous, l'essentiel de l'actualité, une réunion interministérielle sur la canicule organisée aujourd'hui. Elle est présidée par Sébastien Lecornu. 17 départements sont concernés par la vigilance orange de Météo France. Ça concerne toute la façade atlantique jusqu'à la Gironde, mais aussi à l'Île-de-France. On attend jusqu'à 39 degrés en moyenne. Le tribunal correctionnel de Nanterre rendra sa décision aujourd'hui dans le procès de Patrick Balkany. L'ancien maire de Levallois-Perret est jugé dans deux affaires distinctes de détournement de fonds publics et d'emplois présumés fictifs. Le parquet a requis jusqu'à 18 mois de prison ferme, plusieurs centaines de milliers d'euros d'amende et 10 ans d'inéligibilité. Les traitements anti-obésité à Wegovy et Mounjaro seront pris en charge par la Sécurité sociale à partir de la mi-juin. L'annonce a été faite ce matin par la ministre de la Santé Stéphane Rist. Ces médicaments seront réservés aux patients souffrant d'obésité sévère. Le coût pour l'assurance maladie est estimé à environ 100 millions d'euros par an. Et puis en tennis, suite du deuxième tour de Roland-Garros, le tournoi du Grand Chelem parisien. On a pas mal de Français sur les courts aujourd'hui avec Hugo Gaston, Arthur Hinderknecht, Moïse Kouamé, Lucas Vanhaché, Diane Paris ou encore Elsa Jacquemot.
2: Bienvenue dans ce bulletin météo. On s'intéresse au temps de ce jeudi 28 mai, c'est le 148e jour de l'année, et on souhaite une bonne fête à tous les Germains. La fiabilité de la situation est très bonne, nous dit Météo France. Au matin, le ciel est dégagé sur l'ensemble du département. Seuls quelques nuages sont présents sur les hauteurs du Tillou. En seconde partie de journée, le beau temps reste présent sur tout le territoire. Les quelques cumulus de la matinée s'étendent à l'ensemble des reliefs. La soirée et la nuit restent dans la continuité de la journée, calme et ensoleillée. Côté température, les minimales sont comprises entre 15 et 16 degrés d'est en ouest. Les maximales s'annoncent quant à elles encore très élevées. On attend entre 26 et 27 degrés dans les massifs et jusqu'à 29 degrés dans les plaines. Le vent en provenance du nord-est souffle modérément sur le territoire avec des rafales comprises entre 30 et 35 km/h. Le lendemain vendredi, l'indice de fiabilité est à nouveau très bon. Au réveil, un ciel toujours bleu attendra les Vosgiens sans le moindre nuage sur l'ensemble du département. Dans l'après-midi, le beau temps se maintiendra sur tout le territoire. Le soleil restera de mise et aucun nuage ne viendra perturber ce ciel d'été des vallées jusqu'au relief. La soirée conservera ce type de temps avant qu'un voile de nuages élevé de plus en plus opaque ne fasse progressivement son apparition au cours de la nuit. Côté température, les minimales sont stationnaires par rapport à la veille. On pourra relever 14 degrés à Bussan, 15 à Gérardmer et 16 degrés dans les plaines. Les maximales seront toujours en hausse, avec en moyenne 28 degrés dans l'est du département et jusqu'à 31 pour la moitié ouest. Pensez à vous protéger du soleil, l'indice UV atteindra au niveau de 8 sur 10. Enfin, pour le vent, il soufflera depuis le nord-est sur l'ensemble des secteurs et restera toujours compris entre 30 et 35 km/h. La suite de la semaine s'annoncera très ensoleillée. La période de forte chaleur devrait cesser dès samedi avant que les températures ne redeviennent petit à petit vers les normales saisonnières. Elles seront alors comprises entre 23 et 25 degrés sur l'ensemble du territoire. Le vent conservera la même orientation et ne devrait pas dépasser les 40 km/h. D'ici là, vous retrouvez toute l'information météo sur notre site internet radiocristal.org.
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2: Guédalia. Voilà un très joli nom pour un hébreu de naissance. En effet, c'est un nom qui est composé de deux mots. D'abord l'adjectif qui veut dire grand, et puis un condensé du nom de Dieu, ce nom que l'on respectait tant qu'on ne le prononçait pas. Donc, c'est un nom qui veut dire notre Dieu est grand. Et donner ce nom-là à son enfant, c'est manifester sa propre foi. Le personnage biblique qui porte ce nom est un personnage que l'on découvre dans la période absolument tragique de la destruction du temple de Jérusalem et de la ville de Jérusalem par l'empereur babylonien Nabucodonosor. Nous sommes environ 600 ans avant Jésus, et à cette époque-là, il n'y a plus qu'un seul petit royaume, le royaume de Juda, qui comprenait des ressortissants de deux des 12 tribu d'Israël. La capitale était Jérusalem, mais cette capitale est assiégée et elle va être prise, vaincue par les Babyloniens. Guédalia est un homme qui appartient à une famille noble et qui vit à la cour des rois de Jérusalem. C'est un homme de confiance et il est respecté par ceux qui le connaissent, mais il est aussi jalousé par certains autres qui considèrent qu'il a des privilèges qu'ils aimeraient bien avoir. Et lorsque le roi Nabucodonosor prend la ville de Jérusalem, après un troisième siège, et qu'il la détruit, qu'il brûle son temple, il décide donc de déporter une grande partie de la population qui a survécu à la guerre, et il choisit Guédalia pour en faire le gouverneur de ceux qu'il laisse sur place. Guédalia accepte cette mission et bien évidemment, automatiquement, il est considéré comme un collaborateur de l'ennemi. Il va installer le siège du petit gouvernement qui lui est confié dans une petite ville à Mitzpah, alors que la ville de Jérusalem est totalement inutilisable, en très mauvais état et pratiquement plus sans habitants. Mais sa présence et sa fonction ne plaisent pas à tous et une révolte est initiée par un certain Ismaël qui va essayer de convaincre ceux des Juifs qui restent là de s'enfuir en Égypte et de laisser le pays pour fuir l'autorité des Babyloniens. Mais Guédalia refuse cela, il est donc assassiné. Et c'est ainsi que sa vie va se terminer, alors que le prophète Jérémie et d'autres qui sont avec lui fuient en Égypte. Guédalia finit sa vie dans sa terre, alors qu'il essayait de faire le mieux possible pour les habitants qui y restaient. Vous retrouverez l'histoire de Guédalia dans le deuxième livre des Rois au chapitre 25 et dans les chapitres 39 et 40 du livre du prophète Jérémie.
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C'est trop chaud. C'est trop chaud, maman. Cette petite fille de 9 ans courait désespérée dans les rues de son village. Celui-ci venait d'être incendié par des bombes au napalm. La guerre avait été terrible. Et cette petite fille de 9 ans le ressentait dans sa chair, au plus profond d'elle-même. Ce jour-là marquerait un tournant dans son existence. Elle s'en souviendrait à jamais. Ce bruit, ces cris, ces pleurs et surtout cette douleur qui lui déchirait la chair. Elle savait au plus profond d'elle-même qu'elle devrait vivre avec toute sa vie. Et c'est vrai que pendant des dizaines d'années, elle a souffert physiquement, mais plus encore psychologiquement et moralement. Et bien que souffrant, elle cherchait la voie de la guérison. Une guérison physique au travers d'opérations chirurgicales, mais une guérison morale, spirituelle. Parce qu'elle savait que le danger de la haine guettait. Ayant grandi, elle a découvert Jésus-Christ. Elle a découvert la puissance du pardon. Elle a donc recherché ces hommes responsables de la destruction de son village. Elle a fini par rencontrer certains d'entre eux impliqués dans la chaîne de commandement, ayant abouti au bombardement de son village. Et si elle a tant recherché ces hommes, ce n'est pas par esprit de vengeance, mais uniquement pour leur dire « Je vous pardonne ». La puissance du pardon. Cette femme mondialement connue, Kim Fu, a été vue par des millions de personnes. Son histoire a fait le tour du monde. Mais elle a surtout montré l'exemple de la puissance que le pardon peut opérer dans les vies humaines. Paul, lui aussi, nous parle de pardon. Dans la Bible, Paul a eu l'expérience également d'hommes qui lui ont fait du mal. Et dans son épître à Timothée, il parle d'Alexandre le forgeron qui m'a fait beaucoup de mal. Et là encore, il montre la voie du pardon. Paul, à la suite de Jésus-Christ, nous montre que cette grâce qui est appelée à se vivre les uns avec les autres, eh bien, a pour but de nous rapprocher et de nous permettre de vivre une vie épanouissante, d'obtenir une guérison. Aussi bien l'agresseur que l'agressé ont besoin de guérison. Et si cette réconciliation n'est pas possible, eh bien la guérison devient compliquée, difficile. Parler de pardon, c'est donc parler d'une voie qui nous amène à vivre une réconciliation indispensable pour vivre dans la paix et la sérénité. La raison pour laquelle Jésus a dit que si nous voulons obtenir le pardon auprès de Dieu, il fallait aussi réconcilier les cœurs avec ceux qui nous entourent. Pardonner comme vous aussi vous pardonnez à ceux qui vous ont offensé. Parfois, la réconciliation est compliquée si en face, il y a un agresseur qui ne reconnaît pas ses torts et ne demande pas pardon. Paul, qui a été dans le cas avec Alexandre le forgeron, nous dit « Je remets tout cela entre les mains de Dieu ». Parce que si l'on garde au fond de son cœur une rancœur, un ressentiment contre l'agresseur, cette rancœur qui deviendra de la haine finira par nous détruire. Paul nous invite donc à remettre toute chose entre les mains de Dieu, qu'il y ait repentance ou pas de la part de l'agresseur. Parce que seul ce pardon pourra nous amener à la libération après laquelle nous soupirons, à la véritable paix. Paul le dit d'ailleurs dans son épître aux Colossiens, au chapitre 3 et au verset 13, passage que je vous invite à lire. « Supportez-vous les uns les autres, et si l'un a sujet de se plaindre de l'autre, pardonnez-vous réciproquement, de même que Christ vous a pardonné, pardonnez-vous aussi. »

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1: Une minute pour chaque jour. Peut-être l'avez-vous rencontré vous aussi. C'est un chien. Un chien qui essaye d'être comme les autres chiens. Alors, il aboie. Mais il a beau aboyer, il n'est quand même pas comme les autres chiens. Sa tête, de bonne race, est suivie d'un corps trop gros, trop alourdi, que quatre pattes portent avec peine. C'est parce que sa maîtresse lui veut trop de bien que ce chien se porte aussi mal. Il faut craindre ceux qui nous aiment quand ils nous aiment mal. Il faut donc se craindre soi-même, car on est souvent avec soi-même, comme cette dame avec son chien. « Tiens, mon petit, tiens encore ça. Tu en veux encore? Eh bien, prends, prends !» Et si nous nous aimions comme le Christ nous aime, c'est-à-dire se vouloir non pas repu, mais racé. C'était « Une minute pour chaque jour ». Un texte de Philippe Zeissig.

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2: Bonjour à tous, à la une ce midi, la chaleur étouffe la France. Paris et sa petite couronne sont en vigilance orange canicule avec une circulation différenciée pour limiter la pollution. Parcoursup confirme les grandes tendances de l'orientation post-bac, médecine arrive en tête. Et en tennis, Roland-Garros, le deuxième tour se poursuit aujourd'hui avec plusieurs Français engagés sur les cours. Votre météo, des orages dans le quart nord-ouest de la France. Le temps va se dégrader cet après-midi entre les Pays de la Loire, la Normandie et l'Île-de-France. Ailleurs, c'est un grand soleil. Les températures sont encore largement au-dessus des normales de saison. On aura 25 à Nice, 28 à Strasbourg, 30 à Lille et à Biarritz, 33 à Lyon, 35 à Bordeaux et jusqu'à 35 degrés à Montpellier. Une chaleur persistante et étouffante sur la France. 17 départements sont en vigilance orange canicule, dont Paris et sa petite couronne. La circulation différenciée est mise en place dans la capitale pour limiter la pollution. L'Île-de-France met aussi en place un forfait anti-pollution à 5,10€ par jour dans les transports franciliens sur les deux prochains jours. La vigilance orange sera levée demain dans les Côtes d'Armor, le Finistère et la Manche. Le Premier ministre Sébastien Lecornu tient une réunion interministérielle cet après-midi sur le sujet. Les Français utilisent de moins en moins de crème solaire. Près de 3 sur 10 n'en mettent pas à la plage ou à la piscine. D'après une étude de la Fédération des entreprises de la beauté, les jeunes adultes, les travailleurs en extérieur et les amateurs de trail sont particulièrement concernés. Pourtant, près de 9 cancers de la peau sur 10 sont liés à une exposition excessive au soleil. Les dermatologues rappellent qu'il faut appliquer de la crème toutes les 2 heures, même quand le ciel est nuageux. Écoutez Anne Belu, dermatologue.
3: La crème solaire est importante, d'autant plus que les UV traversent l'eau. Hein. Donc oui, mettre de la crème solaire si vous restez dans l'eau, si vous nagez dans l'eau, c'est bien. Au-delà du discours, vous allez avoir des cancers de la peau, il faut aussi insister sur le fait que vous allez avoir une peau qui va vieillir plus vite. C'est l'autre aspect de l'exposition solaire, de l'héliodermie, c'est le vieillissement cutané prématuré. Un coup de soleil, c'est toujours une blessure.
2: Des propos recueillis par Mylène Desbac, 80% des cancers de la peau sont donc directement liés à une surexposition aux UV. Le nombre de nouveaux cas de mélanome était estimé à près de 18 000 en 2023. Avec les fortes chaleurs, Voies navigables de France alerte sur les dangers de la baignade sauvage dans les fleuves, rivières et canaux. L'été dernier, plus de 1400 noyades ont été recensées en France, dont 409 mortels, un chiffre en hausse de 16% par rapport à 2024. Les traitements anti-obésité Wegovy et Mounjaro seront pris en charge par la Sécurité sociale à partir de la mi-juin. L'annonce a été faite ce matin par la ministre de la Santé Stéphanie Rist. Ces médicaments seront réservés aux patients souffrant d'obésité sévère avec un IMC supérieur à 40 ou supérieur à 35 accompagné de complications médicales. Jusqu'à 1 million de personnes pourraient bénéficier de ce remboursement. Le coût pour l'assurance maladie est estimé à environ 100 millions d'euros par an. Le tribunal correctionnel de Nanterre rend sa décision aujourd'hui dans le procès de Patrick Balkany. L'ancien maire de Levallois-Perret est jugé dans 2 affaires distinctes de détournement de fonds publics et d'emplois présumés fictifs. Le parquet a requis jusqu'à 18 mois de prison ferme, plusieurs centaines de milliers d'euros d'amende et 10 ans d'inéligibilité. Parcoursup confirme les grandes tendances de l'orientation post-bac. En tête des formations les plus demandées, on a médecine, Mylène Desbac.
4: Oui, médecine reste cette année encore la formation la plus demandée sur la plateforme, devant les écoles d'infirmiers et les écoles d'ingénieurs. Selon les chiffres du ministère de l'Enseignement supérieur, près de 640 000 lycéens ont confirmé au moins un vœu cette année, soit environ 10 000 candidats de plus que l'an dernier. L'université continue d'attirer massivement les étudiants. Les licences représentent plus d'un tiers des vœux formulés. Derrière médecine, les filières droit, psychologie, économie, gestion et mathématiques figurent parmi les plus sollicitées. En moyenne, un élève formule 15 vœux sur Parcoursup, davantage encore en terminale générale.
2: Merci Mylène et première réponse sur Parcoursup mardi prochain. On passe au sport avec du tennis. Le deuxième tour se poursuit aujourd'hui à Roland-Garros avec pas mal de Français sur les cours. En ce moment, Moïse Kouamé. À suivre également Hugo Gaston, Arthur Hinckdorknecht, Luca Van Aché, Diane Paris et Elsa Jacquemot. Hier, Quentin Alice a éliminé Hugo Humbert dans le duel 100% français. Autre français éliminé, Valentin Royer, qui n'a rien pu faire face à Novak Djokovic. En basket, Nanterre et Monaco qualifiés pour les demi-finales du championnat de France. Monaco a encore battu Bourg-en-Bresse et Nanterre s'est de nouveau imposé face à Le Mans lors des matchs 2 hier soir. Suite des matchs 2 des quarts de finale ce soir, Cholet-Asvel à 19h et Strasbourg-Paris Basketball à 21h. C'est la fin de votre journal. Passez une excellente journée.
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1: Bienvenue dans ce bulletin météo. On s'intéresse au temps de ce jeudi 28 mai, c'est le 148e jour de l'année, et on souhaite une bonne fête à tous les Germains. La fiabilité de la situation est très bonne, nous dit Météo France. Au matin, le ciel est dégagé sur l'ensemble du département. Seuls quelques nuages sont présents sur les hauteurs du Tillou. En seconde partie de journée, le beau temps reste présent sur tout le territoire. Les quelques cumulus de la matinée s'étendent à l'ensemble des reliefs. La soirée et la nuit restent dans la continuité de la journée, calme et ensoleillée. Côté température, les minimales sont comprises entre 15 et 16 degrés d'est en ouest. Les maximales s'annoncent quant à elles encore très élevées. On attend entre 26 et 27 degrés dans les massifs et jusqu'à 29 degrés dans les plaines. Le vent en provenance du nord-est souffle modérément sur le territoire avec des rafales comprises entre 30 et 35 km/h. Le lendemain vendredi, l'indice de fiabilité est à nouveau très bon. Au réveil, un ciel toujours bleu attendra les Vosgiens sans le moindre nuage sur l'ensemble du département. Dans l'après-midi, le beau temps se maintiendra sur tout le territoire. Le soleil restera de mise et aucun nuage ne viendra perturber ce ciel d'été des vallées jusqu'au relief. La soirée conservera ce type de temps avant qu'un voile de nuages élevé de plus en plus opaque ne fasse progressivement son apparition au cours de la nuit. Côté température, les minimales sont stationnaires par rapport à la veille. On pourra relever 14 degrés à Bussan, 15 à Gérardmer et 16 degrés dans les plaines. Les maximales seront toujours en hausse, avec en moyenne 28 degrés dans l'est du département et jusqu'à 31 pour la moitié ouest. Pensez à vous protéger du soleil, l'indice UV atteindra au niveau de 8 sur 10. Enfin, pour le vent, il soufflera depuis le nord-est sur l'ensemble des secteurs et restera toujours compris entre 30 et 35 km/h. La suite de la semaine s'annoncera très ensoleillée. La période de forte chaleur devrait cesser dès samedi avant que les températures ne redeviennent petit à petit vers les normales saisonnières. Elles seront alors comprises entre 23 et 25 degrés sur l'ensemble du territoire. Le vent conservera la même orientation et ne devrait pas dépasser les 40 km/h. D'ici là, vous retrouvez toute l'information météo sur notre site internet radiocristal.org.
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1: Deux ou trois pépites à lancer dans les écouteurs cette semaine. The days we left behind. Paul McCartney dévoile un nouvel album, The Boys of Dungeon Lane. L'ex-Beatles évoque ses souvenirs et le temps qui passe avec une ambiance nostalgique portée par une guitare acoustique et sa voix ultra reconnaissable. C'est le premier véritable album studio de Paul McCartney depuis 2020. Un retour de Phil Collins, pourquoi pas, le chanteur de 75 ans assure être mobile et en bonne santé après plusieurs opérations du genou. Il explique qu'il a encore plein de projets dans une interview accordée à la BBC. Il n'est pas prêt à raccrocher, c'est ce qu'il dit. Il n'a rien annoncé pour l'instant. Madrid devient la capitale européenne de la musique latine. Cette année, Bad Bunny débute une résidence de 10 concerts dans la capitale espagnole. Shakira, elle, enchaînera avec 12 dates à partir du mois de septembre. Un phénomène qui illustre la popularité grandissante du reggaeton et des musiques latines en Espagne. Aya Nakamura entre dans l'histoire avec ses 3 concerts au Stade de France. La chanteuse est l'une des rares artistes féminines francophones à s'être produite en solo 3 soirs de suite dans la plus grande enceinte du pays, après une certaine Mylène Farmer. Voilà, vous savez tout. Bonne écoute, à la semaine prochaine.
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1: La Ligue de l'enseignement des Vosges organise la deuxième édition de son salon littérature jeunesse Éclat de lire. Je suis en compagnie de Suzy Aubertin, coordinatrice de ce projet au sein de la Ligue de l'enseignement. Et avec vous, on va revenir sur Éclat de lire et sur cette deuxième édition qui touche à sa fin puisque sa conclusion est programmée pour le 6 juin prochain. Alors avant d'en arriver à la conclusion, rappelez-nous en deux mots qu'est-ce que c'est qu'Éclat de lire ?
2: Éclat de lire, c'est tout un ensemble d'actions sur le territoire de Gérardmer. Mais il n'a pas toujours été à Gérardmer. En fait, c'est un événement qui se veut nomade. Tous les deux ans, on veut aller dans un autre territoire des Vosges. On reste dans les Vosges. Et donc, cette année, on est sur Gérardmer et on veut promouvoir la lecture et le livre auprès d'un maximum de public, mais principalement des enfants et des jeunes.
1: Et donc c'est ainsi que cette deuxième édition a commencé, c'était au mois d'avril ?
2: Oui, c'est ça. On a commencé avec une expo, des éditions du Pourquoi pas, parce qu'on est étroitement liés, puisqu'on a créé ensemble Éclat de lire.
1: Quels sont les exemples d'événements que vous avez pu avoir avant les prochains rendez-vous à noter ?
2: On a fait des balades contées avec la médialudothèque de Gérardmer, à Grand-Jaumeauzet notamment, et aussi à Liézé. On travaille aussi beaucoup avec les partenaires du terrain, puisque nous, on est sur Épinal, mais on vient s'implanter dans un territoire. On cherche aussi à créer une dynamique derrière ça.
1: Donc de s'installer, poser un petit peu les valises du salon sur un territoire pendant la période du mois d'avril au mois de juin à la louche.
2: C'est ça, oui, absolument, jusqu'à juin.
1: Et là, donc, on approche des dernières dates qui sont programmées pour ce mois de juin. Est-ce que vous pouvez nous donner le détail des prochains rendez-vous, puisqu'ils arrivent très rapidement là ?
2: Oui, effectivement, ça arrive très vite. Il y a trois prochaines dates. Ce sera mercredi 16h à la médialudothèque. Donc ce sera une rencontre avec un auteur, Yves-Marie Clément, et les éditions du Pourquoi pas, donc en présence du président de cette association. Donc ce sera un échange entre auteurs, maisons d'édition et les gens qui veulent bien venir, s'ils ont des questions sur les livres de Yves-Marie, ou bien plus particulièrement sur ces deux métiers que Yves-Marie représente et le président de la maison d'édition. Le même jour, un autre rendez-vous, ce sera le soir au même endroit, à l'espace Tilleul, c'est juste en dessous de la médiathèque de Gérardmer, et ce sera un spectacle de trois groupes de personnes différents, donc la compagnie des corps en voix, la compagnie Nota Bene et le quatuor de corps de l'école intercommunale de musique de Gérardmer. Ils se sont arrangés ensemble pour monter ce spectacle et ce sera le premier spectacle avant un enchaînement de plein d'autres puisque au salon il va y en avoir plein.
1: Et puis pour conclure, avant la grande journée de clôture, il y a un autre rendez-vous le vendredi ?
2: Ouais, le vendredi, soirée débat, repas, spectacle. Donc là, c'est un peu chouette ce module-là, parce qu'on vient pour une table ronde, et ensuite, si on veut, on peut manger en même temps que de vivre pleinement un spectacle par la compagnie du Crieur. Donc vous allez voir, ça va être très puissant, puisque le spectacle s'appelle La Criée. La grande criée.
1: Alors, ces rendez-vous sont proposés en entrée libre, mais j'imagine que pour le repas, il y a un tarif, évidemment.
2: Oui, merci de le rappeler. Le repas est à 12,50 € et c'est sur inscription auprès du Grattoir à Gérardmer. Donc, c'est un petit bar-restaurant associatif très sympa.
1: Et donc, cette deuxième édition du Salon Littérature Jeunesse Éclat de lire se tient ce samedi 6 juin. Pour en savoir plus sur cet événement, où est-ce qu'on peut se renseigner ?
2: Vous pouvez vous renseigner sur notre site internet La Ligue 88, mais aussi sur Facebook en tapant tout simplement Salon Littérature Jeunesse Gérardmer. Rougemag.
1: La Digue Grand Est poursuit ses actions en vue de l'emploi à travers les Vosges et la création d'entreprises. Et une action autour de la thématique féminine est prévue pour débuter ce mois de juin. Pour en parler, je suis en compagnie de Lucie Bricheux. Vous êtes conseillère à l'ADI pour le département des Vosges. Et avec vous, on va présenter cette nouvelle édition de la semaine pour créer sa boîte. Alors c'est un rendez-vous qui est un petit peu régulier de l'ADI. Mais avant d'entrer dans le détail de cette thématique, je vous propose de nous rappeler en quelques mots qu'est-ce que l'ADI ?
3: Alors l'ALIS est une grande association reconnue d'utilité publique dont l'objectif essentiel, c'est effectivement, via un microcrédit, de permettre aux créateurs et aux entrepreneurs de développer leur activité.
1: Et ça peut être aussi bien des personnes qui se réorientent professionnellement, etc., etc.
3: Oui, c'est vraiment tout public qu'on finance et qu'on accompagne pour vraiment développer leur activité, leur propre emploi, voire des fois, pourquoi pas, embaucher d'autres personnes. Notre particularité, c'est de faire des prêts aux personnes qui n'ont pas accès aux prêts bancaires classiques. Donc, on va retrouver souvent des personnes qui habitent soit en quartier, soit sont bénéficiaires des minima sociaux, soit sont demandeurs d'emploi ou n'ont pas de garantie, comme ça peut être le cas pour les femmes qui, par exemple, peuvent se retrouver des femmes seules. Et donc, c'est compliqué d'obtenir un prêt à la banque.
1: Et justement, vous l'avez dit, les femmes seules souvent ont ces difficultés et c'est la thématique qui a été retenue par l'ADI au niveau régional, celui de l'accès aux femmes à l'entrepreneuriat.
3: Exactement, parce qu'on se rend compte au travers de différentes études que l'ADI fait que les femmes, elles entreprennent presque autant que les hommes, mais presque, ce n'est pas l'égalité. Et donc, on essaye, nous, justement, de faire pendant cette campagne, de sensibiliser les femmes au fait qu'elles peuvent créer leur entreprise, qu'elles peuvent la développer et que l'ADI est là aussi pour elles et de les aider justement à leur proposer ce auquel elles ne pensent pas forcément. Ça peut être sur de l'accompagnement, sur de la stratégie commerciale, ça peut être sur le financement où elles vont se restreindre, s'auto-censurer. Et nous, on va leur dire, mais en fait, si vous voulez que votre entreprise fonctionne, il ne faut peut-être pas diminuer et voir un petit peu plus grand pour pouvoir démarrer et vous développer dans de bonnes conditions.
1: Et donc tout ça, c'est l'accompagnement que propose l'ADI. Alors spécifiquement, pour ce mois de juin, c'est la thématique qui a été retenue, mais ce n'est pas une semaine qui ne s'adresse qu'aux femmes.

0: cliente, Saniye, qui a ouvert un restaurant de spécialité turque et qui a eu un financement de l'ADI. Donc l'idée, c'est d'échanger entre femmes. On finira la semaine, le vendredi 5 juin, par un café créa qui sera aussi bien pour tout le monde. Et donc, les femmes pourront y trouver aussi effectivement des éléments pour elles. Et donc, un café créa sur le financement qui sera cette fois-ci organisé dans les locaux de la fabrique à entreprendre. Et l'idée, c'est de vraiment combler toute la partie financement. Donc, il y aura l'ADI, mais il y aura aussi d'autres partenaires pour que chaque personne puisse trouver chaussure à son pied, puisqu'il y aura de la garantie de prêt, du prêt à taux zéro, et aussi, on parlera des prêts bancaires.
1: Alors, pour toutes les personnes qui souhaitent en savoir davantage sur cette nouvelle semaine que porte l'ADI, où est-ce qu'on peut se renseigner?
0: Le plus simple, le plus facile, c'est sur notre site internet www.adie.org comme organisation. Et sinon, il est possible aussi d'appeler sur notre plateforme centralisée au 0 969 328 110. Je répète, 0 969 328 110. Vous pouvez vous inscrire directement sur ces deux actions, donc soit celle de Saint-Dié, soit celle d'Épinal, donc lundi 1er juin et ou vendredi 5 juin.
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0: Bienvenue dans ce nouveau magazine consacré à la thématique de l'intégration et de la lutte contre les discriminations, mais aussi de la sculpture, puisque nous allons parler d'un festival musical. Et pour cela, j'accueille le président de l'association Agir Ensemble, Jean-Philippe Richard. Bonjour.
1: Bonjour.
0: Avec vous, nous allons parler du festival À Frisson, qui célèbre cette année sa 15e édition. Un festival qui fait partie de nombreuses actions que vous menez en place tout au long de l'année pour financer des chantiers de solidarité internationale. Je pense que c'est ça le fond du message qu'il ne faut surtout pas oublier. Et je vous propose qu'on commence par ce côté-là, ces chantiers et ces financements.
1: Parfait.
0: Alors, des actions que vous menez comme ça tout au long de l'année, vous essayez d'en avoir tous les mois. On peut faire un petit peu le point sur les dernières qu'il y a eu depuis le début de cette année 2026 ?
1: Alors effectivement, il y a beaucoup d'événements, voire plusieurs par mois ces derniers mois, justement, entre le partenariat de la soirée africaine avec la Souris Verte au mois d'avril, le 14 avril, une belle soirée consonance musique d'Afrique moderne et traditionnelle. Également l'Assemblée Générale donc, qui s'est déroulée au mois de mars, le tremplin à Frisson au mois de février, et puis des événements en partenariat avec le Centre social Louise Michel de Golbey depuis quelques mois, qui est en correspondance par courrier avec une des écoles où nous sommes intervenus, que nous avons mis en relation. Donc voilà, plusieurs événements qu'eux-mêmes organisent et où nous sommes invités.
0: Et donc, on le rappelle, en lien avec ces villages du Sénégal avec lesquels vous êtes en contact depuis de nombreuses années pour monter ces ateliers, ces chantiers.
1: Oui, effectivement, il y a 4, alors maintenant 5 villages avec qui nous travaillons depuis 1996, où nous avons effectivement réalisé autour de la santé et de l'éducation de nombreux chantiers dans ces villages-là avec qui nous sommes partenaires et avec qui nous essayons de poursuivre ce partenariat sur les années à venir.
0: Et quel serait le projet pour cette année 2026 ?
1: Alors pour 2026, il n'y aura pas de chantier au Sénégal, mais plutôt 2027, le temps de récolter les fonds justement pour pouvoir organiser le prochain séjour.
0: Voilà, parce que le but, c'est quand même d'avoir des fonds à amener là-bas pour pouvoir, on le rappelle aussi, c'est un principe que vous avez au sein de l'association Agir Ensemble, c'est de venir avec des fonds et de faire intervenir l'économie locale pour financer les matériaux et vous venez, vous, avec de la main-d'œuvre pour apporter le soutien à la fabrication des différents lieux de vie.
1: Exactement, c'est comme ça que fonctionne le partenariat, on travaille ensemble.
0: Et donc, ce sera une nouvelle action pour laquelle ces animations que vous mettez en œuvre serviront à financer donc, ces chantiers de solidarité internationale. Alors, vous l'avez dit dans le cadre de ce rappel de ce qui s'est passé depuis le début de cette année 2026, il y a eu le tremplin en février et ce tremplin, c'est en vue du festival À Frisson.
1: Alors effectivement, il y a eu plusieurs candidats dans différents styles musicaux qui sont venus se présenter, d'une grande qualité pour tous d'ailleurs. On a passé une très très très bonne soirée lors de ce tremplin et donc le public a choisi à une voix près, je tiens à le préciser parce que
0: c'était très serré.
1: C'est un groupe encore méconnu dans les Vosges mais qui commence à s'installer, qui fait de la chanson française, ça s'appelle le Chat & Co. Ils sont 4, ils écrivent leurs textes et leur musique et on a hâte de vous les présenter en ouverture du festival. Pardon.
0: Et donc ce tremplin, vous l'avez dit, avait accueilli combien d'ensembles ?
1: Il y avait 4 artistes et un concert pour finir la soirée.
0: Un moment quand même agréable que vous avez pu vivre dans le cadre du mois de février et qui donc présume et présage d'un festival d'une 15e édition qui sera tout aussi agréable à venir vivre. Alors le lieu, on va parler maintenant de ce 15e festival À Frisson, le lieu c'est l'esplanade de la Maison Romaine.
1: Ce sera la 3e année sur ce site au bord de la Roseraie, donc au bord de la Moselle, en plein centre d'Épinal.
0: Un lieu qui est très apprécié également par les spinaliens. La date qui a été retenue ?
1: La date, c'est le 30 mai. Pareil, depuis 3 ans maintenant, nous gardons cette date de fin mai qui correspond également au festival Les Imaginales où donc nous intégrons l'événement pour pouvoir partager le public qui se promène dans tout Épinal à cette date et qui a donc l'occasion de découvrir plusieurs animations culturelles.
0: Dont le festival À Frisson avec des ensembles à venir découvrir en termes de musique. Mais le thème de cette année pour les Imaginales, Alter Ego, peut aussi très bien coller avec la dynamique de l'association.
1: Oui, effectivement, c'est pas la première année d'ailleurs où on colle au thème de la programmation des Imaginales. Et on est également soutenu par la mairie, qu'on remercie, qui participe. Alors, fortement sur les imaginales, bien sûr, et qui soutient quand même l'événement à frisson pour qu'il ait lieu en même temps.
0: Un soutien plus que bienvenu, puisqu'il est même important pour permettre à ce festival d'exister. Et ça permet à Frisson d'exister dans un autre événement, hein, celui des Imaginales d'Épinal. On va poursuivre sur cette thématique de ce 15e festival à Frisson avec vous, Jean-Philippe Richard. Je rappelle, vous êtes président de l'association Agir Ensemble qui porte cet événement. Alors à tout de suite sur les ondes de Radio Cristal.

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1: Deuxième partie de ce magazine consacré à la thématique de l'intégration et de la lutte contre les discriminations et autour de l'association Agir Ensemble, représentée aujourd'hui par son président Jean-Philippe Richard. Nous évoquons la 15e édition du festival Afrisson, événement phare de votre saison chaque année. Et un festival ne serait pas un festival s'il n'avait pas également sa propre affiche. Une affiche cette année qui redevient un petit peu particulière.
2: Oui, alors on est reparti sur les bases de l'affiche de l'année dernière, mais on l'a encore améliorée cette année grâce à une nouvelle artiste du collectif du 46 qui s'appelle Eva, qui a dessiné donc le titre de l'affiche qu'on peut déjà voir dans Épinal et alentour, puisque l'affichage a commencé, ainsi que les personnages qui sont sur l'affiche, voilà, qui ont été dessinés par une artiste du collectif le 46, street artiste d'Épinal.
1: Et ce qu'il faut rappeler également, c'est que ce n'est pas qu'une affiche. Vous avez l'intention de proposer aussi de pouvoir collecter des fonds grâce au travail qui a été réalisé par cet artiste dans le cadre du festival.
2: Oui, effectivement, ça fait partie des nouveautés pour cette année. Il y aura des gobelets à l'effigie donc, du festival avec ce nouveau logo. Et puis également, grâce encore au 46 et à un de ses adhérents, il fera en direct de la sérigraphie sur T-shirt. Donc on aura des t-shirts de différentes couleurs que les gens pourront acheter et faire sérigraphier en direct. Mais les gens peuvent également venir avec leurs propres vêtements, clairs si possible, puisque le logo sera sérigraphié en noir. Donc des vêtements sans plis, unis et clairs le plus possible, pour pouvoir avoir leurs propres vêtements à l'effigie du festival.
1: Bien entendu, le mieux, c'est qu'ils soient propres et repassés, j'imagine, également. Alors, ce qu'on rappelle également, c'est qu'il y a tout un programme musical, parce que là, on parle de choses qui ne sont pas encore vraiment autour de la musique, excepté le tremplin. Mais le Festival Afrisson, c'est avant tout des rendez-vous de musique. Le tout débute à 15h30.
2: À partir de 15h30, effectivement, on va commencer par des spectacles pour enfants, pour tout public, à vrai dire, avec les contes de Myrtille qui ouvriront donc la journée, suivi du spectacle de la compagnie Poil à gratter de Saint-Dié, pour un spectacle musical pour tout public, très familial. Une deuxième session de contes ensuite, et puis à partir de là débutera la soirée avec les différents concerts et l'ouverture donc par le vainqueur du tremplin 2026, le Chat&Co.
1: Donc le Chat&Co lance le bal, si j'ose dire, et ensuite le concert débute à partir de quelle heure?
2: Le Chat&Co, c'est prévu pour 17h30, 18h, si je ne me trompe pas. Et puis la nouveauté donc, cette année, c'est qu'entre chaque changement de plateau, on aura une scène off dans le jardin de la Maison Romaine pour plusieurs artistes qui joueront environ 30 minutes chacun entre les groupes qui seront sur la grande scène.
1: Ça permet de continuer à faire vivre le festival sans temps mort, entre guillemets, mais toujours avec ce plaisir musical.
2: Voilà, c'est un peu l'objectif de proposer de mettre un petit peu moins de temps mort et également de proposer à des jeunes artistes de pouvoir se présenter sur une scène et sur un festival comme celui-là, qui est un festival libre, ouvert à tout le monde, très familial, très convivial, qui donc permet d'écouter différents styles musicaux, qui est aussi l'objectif de l'association et du festival, de mélanger un maximum de cultures et d'horizons diverses.
1: Est-ce que ça veut dire qu'il faut qu'ils s'inscrivent au préalable pour pouvoir participer à cette scène off, ou comment ça va se passer?
2: Ah bah là, ils sont déjà inscrits.
1: D'accord.
2: Je peux même vous donner les noms.
1: On peut en citer quelques-uns sans être exhaustif.
2: Alors sur la scène off, on a Ashley, qui est une chanteuse américaine qui joue au ukulélé. Nous aurons Lone Coverer, si je ne me trompe pas, qui était au Montgolfiade d'ailleurs il y a quelques jours, qui fait des reprises guitare-voix blues. Et puis une surprise dans le troisième groupe, qui sera plutôt sur de la musique manouche, que je vous invite à venir découvrir, mais je ne vous en dis pas plus.
1: Donc la surprise également sur la scène off. On va revenir sur la grande scène, puisqu'on a présenté que l'ouverture. Qu'est-ce qu'il y a après le Chat&Co?
2: Alors on va monter crescendo en température, hein, parce qu'il va falloir danser, chanter et se réchauffer peut-être. On accueille Damage Case, qui est un artiste voyageur, nomade, qui se déplace avec sa contrebasse et qui envoie du blues rock venu tout droit des États-Unis.
1: Donc un grand moment blues à vivre, ça c'est pour la deuxième partie entre guillemets de la grande scène.
2: Et voilà, et puis donc la soirée continue avec le groupe Rosalie qui eux font du rock plutôt jazzy, d'excellents musiciens et une chanteuse qu'on a eu peut-être l'occasion de découvrir en première partie de Mademoiselle K à la Souris Verte et que moi j'avais eu l'occasion de découvrir dans un autre moment plus personnel et donc qui a accepté de venir enflammer la soirée du festival à Frisson qui se terminera donc avec le groupe Suprême Ta Gueule Simone qui est un groupe local bien connu désormais qui fait du ska punk et qui va finir clôturer le festival dans une grosse ambiance.
1: Et avec ça, on aura fait le tour de la programmation musicale de cette soirée du 15e festival à Frisson. Jean-Philippe Richard, je rappelle, vous êtes le président de l'association Agir Ensemble qui porte ce 15e festival à Frisson. Et je vous propose qu'on puisse se retrouver encore dans une troisième partie. Et oui, parce que, outre la musique, il y a plein de choses tout autour de ça, un village associatif. On entrera dans le détail de tout cela dans quelques instants sur cette antenne. Alors à tout de suite.
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0: troisième partie de ce magazine consacré à la thématique de l'intégration et de la lutte contre les discriminations et autour de l'association Agir Ensemble. Aujourd'hui, notre invité, c'est Jean-Philippe Richard, président de cette association qui porte chaque année le festival à Frisson, un festival qui célèbre cette année sa 15e édition. Pour poursuivre dans la présentation de cette 15e, justement, et sans vouloir être exhaustif, vous organisez chaque fois un village associatif durant le programme de l'après-midi. Qu'est-ce qu'on retrouvera sur place ?
1: Oui, ça aussi, c'est important pour nous de pouvoir proposer à différentes structures de venir présenter leurs travaux. Donc là, c'est dû à des rencontres pour une petite partie. Il y a un collectif d'infirmières qui a un projet au Bénin. Il y a une nouvelle association qui vient de se créer dans les Vosges, qui intervient au Kenya. On en parle un petit peu en ce moment. Et bien voilà, ils auront l'occasion de venir pour la première fois présenter ce qu'ils vont proposer dans la solidarité internationale. Également, les éditions du Pourquoi Pas, qui est une maison d'édition indépendante locale avec qui nous sommes en contact depuis de nombreuses années. Et puis, la Ligue des droits de l'homme, avec qui aussi nous sommes présents sur différents événements, comme les bibliothèques vivantes, par exemple, avec Seine-Vosges.
0: Et puis, vous proposez chaque année également de l'artisanat d'art qui provient directement du Sénégal pour financer, on le rappelle, le but de l'association, c'est de financer ces chantiers de solidarité internationale. Donc, de l'artisanat d'art que vous ramenez de là-bas.
1: Oui, tout à fait, à chaque séjour au Sénégal. Nous ramenons différentes créations en bois, en tissu, des vêtements, des bijoux et autres que nous proposons donc à la vente sur divers événements, festivals où nous sommes invités, mais également à Frisson où vous aurez l'occasion de pouvoir vous faire plaisir à d'autres, des achats pas chers, surtout en soutien à l'association. Donc n'hésitez pas à venir acheter de jolis souvenirs lors de votre passage.
0: En faisant une action solidaire, en même temps, on fait d'une pierre deux coups. Alors justement, il y a une personne qui fait même d'une pierre trois coups, puisqu'il y a quelques années, vous aviez organisé une vente aux enchères de toiles. Il y a une petite histoire derrière une toile qui va revenir. Je vous laisse nous raconter ça.
1: Oui. Alors, lors d'un festival à Frisson, je crois que ça s'appelait déjà à Frisson à l'époque, ou Agisson peut-être, parce que ça a commencé par Agisson il y a de nombreuses années. C'est une toile qu'avait réalisée Vincent Loisy, artiste et fondateur du collectif Le 46, justement, qui avait, à partir d'une photo d'un de nos chantiers, d'une femme, Peul, avait réalisé une toile qui avait été vendue aux enchères et qu'une personne locale avait achetée et qui nous l'a restituée lors de la soirée africaine à la Souris Verte et qui a souhaité donc refaire ce don à l'association et proposer de la remettre aux enchères. Donc elle sera présentée ce 30 mai lors du festival à Frisson pour les personnes qui souhaitent récupérer cette toile, qui est une œuvre qui a pris de la valeur et qui a commencé déjà, certains l'ont déjà vu sur les réseaux et à la Souris Verte, puisqu'elle avait été présentée à la Souris Verte. Donc les enchères ont commencé à monter, effectivement.
0: Mais ce qui est bien également pour l'association, d'une part, puisque ça va participer au financement de ces chantiers de solidarité, puis ce qui est bien pour cette toile, parce qu'elle va connaître une deuxième vie, trouver un deuxième intérêt chez une nouvelle personne. Donc voilà, c'est aussi un clin d'œil qu'il fallait signaler. Ce n'est pas une vente aux enchères au sens large, vous n'allez pas mettre en vente des dizaines de produits, c'est juste cette toile qui revient sur le devant de la scène pour cette édition du 15e Festival à Frisson. Alors, pour conclure, ce qu'on peut rappeler également, c'est que le Festival à Frisson, c'est tout l'après-midi, la soirée, la nuit. Donc il faut quand même qu'on puisse se restaurer un petit peu sur place.
1: Oui, et là aussi, on a encore innové. Et c'est là qu'on voit qu'on a une grosse, grosse équipe de bénévoles et que l'association marche très bien ces derniers temps. Cette année, nous allons proposer, donc évidemment, une buvette avec la brasserie La Golaille, avec qui nous sommes fidèles, qui fête ses 10 ans d'ailleurs le 23 ou 24 mai, je crois. Et puis également des boissons soft, le plus possible local. Et puis au niveau de la restauration, donc c'est là où on innove, on va proposer un poulet yassa, donc un plat traditionnel sénégalais, mais on va également proposer un rogaï saucisse, plat des îles de la Réunion, et puis un chili végétarien. Voilà, on offre aussi au niveau alimentaire un voyage.
0: Un voyage pour les papilles, et puis pour découvrir aussi d'autres destinations. Une belle invitation et pour pouvoir se restaurer, il faut s'inscrire au préalable ?
1: Non, mais il ne faudra pas traîner en venant commander si tout le monde veut être servi.
0: On est bien d'accord. Et justement, par rapport à ça, pour conclure, on rappelle, le festival, il est en entrée libre ?
1: Il est en entrée libre, oui, c'est un espace public, il n'y aura pas de porte d'entrée, tout le monde peut venir comme il le souhaite.
0: mais tout le monde peut aussi participer financièrement à soutenir l'association et ses chantiers de solidarité internationale, on le rappelle. En revanche, on peut se renseigner sur ce festival et sur sa programmation. Où est-ce qu'on peut le faire ?
1: Alors, on peut contacter le 06 89 14 17 93 pour les informations, ou directement sur le site internet Agir Ensemble Épinal. Ça se trouve assez facilement sur l'internet. Et on a une page Facebook où toutes les informations seront diffusées. Ça s'appelle Association Agir Ensemble Officielle. Et régulièrement, il est alimenté justement avec toutes les informations nécessaires pour que vous puissiez passer un bon moment et soutenir ce genre de festival, de programmation culturelle pour qu'elle vive le plus longtemps possible dans une époque où la culture
0: est mise à mal.
1: Et là, voilà, on arrive à faire encore un festival gratuit, sans subvention. Donc on compte vraiment sur le public qui répond présent généralement. Donc on compte encore sur vous.
0: Eh bien, le message est passé. Jean-Philippe Richard, j'appelle. Vous êtes le président de l'association Agir Ensemble. La 15e édition du Festival à Frissons, c'est le 30 mai dès 15h30 sur l'esplanade de la Maison Romaine à Épinal. Alors à très bientôt et bon festival.
1: Merci beaucoup, à bientôt.
0: Et quant à vous qui nous écoutez de l'autre côté de la fréquence, je le rappelle, ce magazine est à retrouver en podcast sur notre site internet radiocristal.org. Vous cliquez sur l'onglet podcast et vous choisissez l'invité. Et moi, je vais vous dire à très vite sur cette même fréquence pour évoquer une nouvelle thématique avec un nouvel invité. Et d'ici là, je vous souhaite une très bonne écoute de nos programmes.

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2: Bonjour à tous, à la une de l'actualité, les médicaments contre l'obésité, Wegovy et Mounjaro seront remboursés en France à partir de la mi-juin avec un encadrement strict. Le remboursement sera d'au moins 65% et pourra dans la majorité des cas atteindre 100% pour les patients déjà pris en charge pour leur pathologie. Ces traitements seront toutefois réservés à des situations bien précises comme l'obésité sévère ou massive et prescrits uniquement dans des structures spécialisées. Le déficit de la sécurité sociale va encore se creuser en 2026 selon un rapport officiel et pourra atteindre 23,2 milliards d'euros, soit près de 4 milliards de plus que prévu. En cause, une économie fragilisée notamment par la hausse des prix de l'énergie. Le gouvernement évoque des mesures pour limiter la facture, mais les projections restent très incertaines. Le président du Rassemblement national, Jordan Bardella, a annoncé son intention de déposer plainte contre le rapport Soli. Il lui reproche des menaces de mort explicites dans son dernier clip intitulé « Un facho chaos ». Dans cette vidéo, des personnages portant des masques de responsables politiques d'extrême droite, dont Marine Le Pen, Éric Zemmour et Jordan Bardella, sont mis en scène dans des affrontements violents. La Commission européenne a infligé une amende de 200 millions d'euros à la plateforme de e-commerce Temu pour non-respect du règlement européen sur les services numériques. Bruxelles reproche au site de ne pas avoir suffisamment empêché la vente de produits dangereux ou non conformes, comme des jouets pour bébés ou des chargeurs défectueux. En Italie, l'alerte rouge est déclenchée dans quatre grandes villes concernant la chaleur. Ça concerne Rome, Florence, Bologne et Turin. Les autorités sanitaires alertent sur les risques pour la population, notamment les personnes fragiles, alors que le phénomène est lié à un dôme de chaleur amplifié par le changement climatique. Une étude de l'OMS alerte d'ailleurs sur un risque en hausse avec le réchauffement climatique. Les serpents venimeux pourraient se rapprocher des villes dans les prochaines années. En cause, la disparition de leur habitat naturel, résultat davantage de rencontres avec les humains et donc plus de morsures, déjà responsables de centaines de milliers de victimes chaque année dans le monde. Et puis en basket, Nanterre et Monaco qualifiés pour les demi-finales du championnat de France. Monaco a encore battu Bourg-en-Bresse et Nanterre s'est de nouveau imposé lors des matchs de hier. Soir. Suite des matchs des quarts de finale ce soir, Cholet-Asvel à 19h et Strasbourg-Paris Basketball à 21h. Et puis en tennis avec le début du deuxième tour de Roland-Garros, Quentin Alice a éliminé Hugo Humbert dans le duel 100% français. Autre français éliminé, Valentin Royer qui n'a rien pu faire face à Novak Djokovic. Voilà pour l'actualité, bon après-midi à tous.
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1: Bienvenue dans ce bulletin météo. On s'intéresse au temps de ce jeudi 28 mai, c'est le 148e jour de l'année, et on souhaite une bonne fête à tous les Germains. La fiabilité de la situation est très bonne, nous dit Météo France. Au matin, le ciel est dégagé sur l'ensemble du département. Seuls quelques nuages sont présents sur les hauteurs du Tillou. En seconde partie de journée, le beau temps reste présent sur tout le territoire. Les quelques cumulus de la matinée s'étendent à l'ensemble des reliefs. La soirée et la nuit restent dans la continuité de la journée, calme et ensoleillée. Côté température, les minimales sont comprises entre 15 et 16 degrés d'est en ouest. Les maximales s'annoncent quant à elles encore très élevées. On attend entre 26 et 27 degrés dans les massifs et jusqu'à 29 degrés dans les plaines. Le vent en provenance du nord-est souffle modérément sur le territoire avec des rafales comprises entre 30 et 35 km/h. Le lendemain vendredi, l'indice de fiabilité est à nouveau très bon. Au réveil, un ciel toujours bleu attendra les Vosgiens sans le moindre nuage sur l'ensemble du département. Dans l'après-midi, le beau temps se maintiendra sur tout le territoire. Le soleil restera de mise et aucun nuage ne viendra perturber ce ciel d'été des vallées jusqu'au relief. La soirée conservera ce type de temps avant qu'un voile de nuages élevé de plus en plus opaque ne fasse progressivement son apparition au cours de la nuit. Côté température, les minimales sont stationnaires par rapport à la veille. On pourra relever 14 degrés à Bussan, 15 à Gérardmer et 16 degrés dans les plaines. Les maximales seront toujours en hausse, avec en moyenne 28 degrés dans l'est du département et jusqu'à 31 pour la moitié ouest. Pensez à vous protéger du soleil, l'indice UV atteindra au niveau de 8 sur 10. Enfin, pour le vent, il soufflera depuis le nord-est sur l'ensemble des secteurs et restera toujours compris entre 30 et 35 km/h. La suite de la semaine s'annoncera très ensoleillée. La période de forte chaleur devrait cesser dès samedi avant que les températures ne redeviennent petit à petit vers les normales saisonnières. Elles seront alors comprises entre 23 et 25 degrés sur l'ensemble du territoire. Le vent conservera la même orientation et ne devrait pas dépasser les 40 km/h. D'ici là, vous retrouvez toute l'information météo sur notre site internet radiocristal.org.
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1: L'association du Vieux Châtel de Châtel-sur-Moselle vient nous annoncer sa programmation pour les mois à venir. Et donc pour cela, nous sommes en compagnie de Pierre Ménétrier. Vous êtes le trésorier de l'association. Alors avant de découvrir votre agenda, on va vous demander un petit tour d'horizon sur votre association et de nous la présenter en quelques mots.
2: C'est un plaisir d'être avec vous. L'association du Vieux-Châtel a été créée en 1972 par deux passionnés d'histoire locale, Jacques et Chantal Debris, pour protéger en fait l'ancienne forteresse de Châtel de la destruction annoncée à cause de la construction de bâtiments modernes. Et donc depuis 1972, avec des grandes fouilles qui ont permis de ressortir le château, on propose au public de le redécouvrir, de découvrir son histoire, et on accueille des scolaires, des centres aérés, mais aussi des ateliers du métier d'art comme le vitrail ou la forge.
1: Parmi vos missions, vous avez également des missions de transmission.
2: La transmission est très importante. Déjà, transmettre l'histoire d'un patrimoine local qui est quand même assez remarquable, puisque l'on a un château de 5 hectares, ce qui en fait un des plus grands

0: présenterons également la forteresse et nos activités à ceux qui souhaitent la découvrir.
1: Donc ce sera un moment privilégié pour vous rencontrer.
0: Toujours, c'est toujours un grand moment de privilège.
1: Et pour finir, je vais vous demander de nous rappeler où l'on peut retrouver votre programmation et puis également si vous avez une zone d'accueil et ses heures d'ouverture.
0: Donc l'association du Vieux-Châtel accueille le public du lundi au vendredi de 9h à 17h au 8 rue des Capucins à Châtel-sur-Moselle. C'est le centre Guyot-d'Avillé, c'est le siège social de l'association et c'est aussi le point de départ de toutes nos activités et de toutes nos visites de la forteresse de Châtel. Vous pouvez nous contacter au 06 31 15 00 36. Donc vous pouvez nous retrouver également sur Internet. Nous avons notre site châtel-medieval.com. Nous sommes présents sur les réseaux sociaux, sur Facebook et sur Instagram également.
2: L'orchestre La Belle Image d'Épinal poursuit sa programmation de sa saison musicale et nous sommes en compagnie de Vincent Touvenot, responsable de production et de communication, pour faire le point sur la prochaine date. Et la saison se termine sur un rayon de soleil, hein,
3: c'est
2: puisqu'on
3: ça.
2: Parle de chant de Méditerranée.
3: Ouais, on va aller chercher le soleil, bon ce sera fin mai, début juin, donc on y sera presque. Mais on va aller chercher le soleil de Méditerranée, cette fois la chaleur de Méditerranée en tout cas, avec des chants de Méditerranée. Alors c'est un projet qui est né avec une proposition de la chanteuse Amélie Tati, la soprano Amélie Tati, qui est déjà venue chanter avec nous il y a 2 ans. C'était pour un concert de Nouvel An, je crois, des airs d'opérette. Elle revient cette année pour un programme complètement différent, puisqu'elle est corse. Elle nous a proposé un programme de chant corse, mais on s'est dit, bon, présenter un concert de 1h15 de chants corses, ça va peut-être être un petit peu long. Donc on a brodé autour de ces chants corses des chants méditerranéens. Il y aura des chants grecs, des chants peut-être nord-africains, des chants italiens. Voilà, donc on est en train de peaufiner le programme pour l'instant. Et ce concert sera dirigé du violon par notre violon solo, Pascal Monlon. Voilà, on est très content qu'il dirige ce concert, c'est-à-dire qu'il dirigera et jouera du violon en même temps. Ce sera un petit ensemble d'une dizaine de musiciens, hein, à peine plus. Et ce concert sera présenté par Max Dozolm, qui revient pour la 3e fois présenter un de nos concerts. On est très content parce que c'est un habitué du genre, il a sa chronique.
2: Il n'y a pas que les chefs qui reviennent.
3: Non, voilà, c'est ça. C'est un habitué puisqu'il a sa chronique sur France Musique. Et voilà, on est très content de le recevoir à nouveau, en tout cas.
2: Et c'est important aussi d'avoir ces noms qui viennent oui. Pour animer, présenter, vulgariser quelque part ces
3: Exactement,
2: concerts.
3: Exactement, c'est très important.
2: Donc ouais. C'est important de le rappeler.
3: Oui.
2: Pour ce qui est des dates, on est vraiment sur la toute fin du mois
3: oui.
2: de mai.
3: On a 3 dates pour ce concert. On va commencer à Girmont le samedi 30 mai à 18h à l'église de Girmont. Le lendemain, dimanche 31 mai à 17h à l'église du couvent de Porcieux. Et le mardi 2 juin à 20h à l'église d'Arches.
2: Voilà pour les dates et quels en sont les tarifs d'entrée.
3: Eh bien là, c'est un tarif unique, 5 euros, imbattable. Voilà, donc 5 euros pour écouter un orchestre professionnel jouer de la belle musique, je pense que voilà, c'est... On ne peut pas s'en priver et c'est toujours gratuit pour les moins de 12 ans.
2: Histoire de finir aussi en beauté.
3: Exactement.
2: Alors, cette programmation, il est possible de la retrouver avec tous les détails de l'ensemble des concerts et des oui. actions. Vous êtes présent sur les réseaux sociaux,
3: oui.
2: sur Internet ?
3: On a une page Facebook, une page Instagram. On est présent sur le site de l'agglomération d'Épinal, aglo-épinal.fr, sur le site de l'Office du tourisme, boutique.épinal.fr et tourisme-épinal.com, les 2 sites. Et la brochure, bien sûr, de l'orchestre qui est disponible un petit peu partout. Vous pouvez en trouver au conservatoire, dans les commerces spinaliens, au centre culturel, à l'office de tourisme.
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2: Bonjour à tous, à la une de l'actualité, les médicaments contre l'obésité Wegovy et Mounjaro seront remboursés en France à partir de la mi-juin avec un encadrement strict. Le remboursement sera d'au moins 65%. Ces traitements seront toutefois réservés à des situations bien précises comme l'obésité sévère ou massive et prescrits uniquement dans des structures spécialisées. Le déficit de la sécurité sociale va encore se creuser en 2026 selon un rapport officiel et pourra atteindre 23,2 milliards d'euros, soit près de 4 milliards de plus que prévu. En cause, une économie fragilisée notamment par la hausse des prix de l'énergie. Le gouvernement évoque des mesures pour limiter la facture, mais les projections restent très incertaines. Le président du Rassemblement national, Jordan Bardella, a annoncé son intention de déposer plainte contre le rapport Soli. Il lui reproche des menaces de mort explicites dans son dernier clip intitulé « Un facho chaos ». Dans cette vidéo, des personnages portant des masques de responsables politiques d'extrême droite, dont Marine Le Pen, Éric Zemmour et Jordan Bardella, sont mis en scène dans des affrontements violents. Et puis en tennis, avec le début du deuxième tour de Roland-Garros, Quentin Alice a éliminé Hugo Humbert dans le duel 100% français. Autre français éliminé, Valentin Royer, qui n'a rien pu faire face à Novak Djokovic.
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1: Bienvenue dans ce bulletin météo. On s'intéresse au temps de ce jeudi 28 mai, c'est le 148e jour de l'année et on souhaite une bonne fête à tous les Germains. La fiabilité de la situation est très bonne, nous dit Météo France. Au matin, le ciel est dégagé sur l'ensemble du département. Seuls quelques nuages sont présents sur les hauteurs du Tillou. En seconde partie de journée, le beau temps reste présent sur tout le territoire. Les quelques cumulus de la matinée s'étendent à l'ensemble des reliefs. La soirée et la nuit restent dans la continuité de la journée, calme et ensoleillée. Côté température, les minimales sont comprises entre 15 et 16 degrés d'est en ouest. Les maximales s'annoncent quant à elles encore très élevées. On attend entre 26 et 27 degrés dans les massifs et jusqu'à 29 degrés dans les plaines. Le vent en provenance du nord-est souffle modérément sur le territoire avec des rafales comprises entre 30 et 35 km/h. Le lendemain vendredi, l'indice de fiabilité est à nouveau très bon. Au réveil, un ciel toujours bleu attendra les Vosgiens sans le moindre nuage sur l'ensemble du département. Dans l'après-midi, le beau temps se maintiendra sur tout le territoire. Le soleil restera de mise et aucun nuage ne viendra perturber ce ciel d'été des vallées jusqu'au relief. La soirée conservera ce type de temps avant qu'un voile de nuages élevé de plus en plus opaque ne fasse progressivement son apparition au cours de la nuit. Côté température, les minimales sont stationnaires par rapport à la veille. On pourra relever 14 degrés à Bussan, 15 à Gérardmer et 16 degrés dans les plaines. Les maximales seront toujours en hausse, avec en moyenne 28 degrés dans l'est du département et jusqu'à 31 pour la moitié ouest. Pensez à vous protéger du soleil, l'indice UV atteindra au niveau de 8 sur 10. Enfin, pour le vent, il soufflera depuis le nord-est sur l'ensemble des secteurs et restera toujours compris entre 30 et 35 km/h. La suite de la semaine s'annoncera très ensoleillée. La période de forte chaleur devrait cesser dès samedi avant que les températures ne redeviennent petit à petit vers les normales saisonnières. Elles seront alors comprises entre 23 et 25 degrés sur l'ensemble du territoire. Le vent conservera la même orientation et ne devrait pas dépasser les 40 km/h. D'ici là, vous retrouvez toute l'information météo sur notre site internet radiocristal.org.
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2: Bonjour à tous. À la une de l'actualité, la canicule gagne du terrain en France. 17 départements sont désormais placés en vigilance orange, dont Paris et la Petite Couronne depuis ce midi. À Perpignan, les 35 degrés ont été atteints avant la mi-journée. Plusieurs records de chaleur nocturne ont également été battus. En parallèle et à cause de la chaleur toujours, la météo des forêts va être activée dès aujourd'hui avec quelques jours d'avance. Et puis un homme de 24 ans est mort noyé mercredi soir à Lacanau en Gironde. Depuis dimanche, 4 personnes ont perdu la vie sur les plages girondines, emportée notamment par des courants de baïne. La préfecture annonce un renforcement des moyens de surveillance sur le littoral pour le week-end. Près de 180 ans après l'abolition de l'esclavage, les députés ont adopté à l'unanimité un texte supprimant officiellement les lois ayant encadré l'esclavage dans les colonies françaises. Ces textes datant des XVIIe et XVIIIe siècles n'avaient jamais été formellement abrogés. Le texte doit désormais être examiné par le Sénat. Patrick Balkany a été condamné dans 2 affaires différentes. L'ancien maire de Levallois-Perret a écopé de 4 ans de prison, dont 1 an avec sursis pour détournement de fonds publics dans le dossier des chauffeurs municipaux utilisés à des fins personnelles. Et puis, il a écopé également de 30 mois de prison, dont 15 avec sursis dans l'affaire de la rémunération d'un ancien collaborateur. Âgé de 77 ans, il ne retournera pas en prison. Aucun mandat de dépôt n'a été délivré par le tribunal. Une situation catastrophique dans les prisons et dans les hôpitaux psychiatriques. Voilà les mots de la contrôleuse générale des lieux de privation de liberté dans son dernier rapport, Mylène Debac.
3: Oui, elle parle d'établissements surpeuplés, de détenus entassés dans des cellules vétustes. Selon elle, la dignité des détenus ne peut être plus garantie. Le rapport évoque aussi une flambée des violences en détention, des bagarres de plus en plus fréquentes et environ 250 décès chaque année, dont plus de la moitié sont des suicides. Les surveillants pénitentiaires dénoncent eux aussi des conditions de travail intenables avec un manque chronique d'effectifs et des heures supplémentaires à répétition. La situation inquiète également dans les établissements pour mineurs, des cellules jugées indignes, des sanitaires insalubres et un suivi éducatif insuffisant.
2: Merci Mylène. Enfin en foot, les discussions s'accélèrent avant la finale de Ligue des Champions entre le PSG et Arsenal samedi. Une grande célébration pourrait être organisée dimanche au Champ de Mars si Paris décroche le trophée. Les joueurs défileraient à pied entre l'école militaire et la Tour Eiffel. Entre 80 et 100 000 supporters sont attendus. Voilà pour l'actualité. Excellent après-midi à tous.
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1: Je veux pas me retourner, c'est sûr, elle doit me regarder.
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à vous dire que j'ai raison, donc bah, parce que moi aussi. Bah, ça voudrait dire que j'ai tort, alors que. Ah oui, mais pas tous ensemble, c'est qui le chef, à qui je m'adresse? C'est toi le. Oui, viens là. Arrêtez, arrêtez de répéter ça. J'ai raison et puis c'est tout.

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1: Bienvenue dans ce bulletin météo. On s'intéresse au temps de ce jeudi 28 mai, c'est le 148e jour de l'année, et on souhaite une bonne fête à tous les Germains. La fiabilité de la situation est très bonne, nous dit Météo France. Au matin, le ciel est dégagé sur l'ensemble du département, seuls quelques nuages sont présents sur les hauteurs du Tillot. En seconde partie de journée, le beau temps reste présent sur tout le territoire, les quelques cumulus de la matinée s'étendent à l'ensemble des reliefs. La soirée et la nuit restent dans la continuité de la journée, calme et ensoleillée. Côté température, les minimales sont comprises entre 15 et 16 degrés d'est en ouest. Les maximales s'annoncent quant à elles encore très élevées. On attend entre 26 et 27 degrés dans les massifs et jusqu'à 29 degrés dans les plaines. Le vent en provenance du nord-est souffle modérément sur le territoire avec des rafales comprises entre 30 et 35 km/h. Le lendemain vendredi, l'indice de fiabilité est à nouveau très bon. Au réveil, un ciel toujours bleu attendra les Vosgiens sans le moindre nuage sur l'ensemble du département. Dans l'après-midi, le beau temps se maintiendra sur tout le territoire. Le soleil restera de mise et aucun nuage ne viendra perturber ce ciel d'été des vallées jusqu'au relief. La soirée conservera ce type de temps avant qu'un voile de nuages élevés de plus en plus opaque ne fasse progressivement son apparition au cours de la nuit. Côté température, les minimales sont stationnaires par rapport à la veille. On pourra relever 14 degrés à Bussan, 15 à Gérardmer et 16 degrés dans les plaines. Les maximales seront toujours en hausse, avec en moyenne 28 degrés dans l'est du département et jusqu'à 31 pour la moitié ouest. Pensez à vous protéger du soleil, l'indice UV atteindra au niveau de 8 sur 10. Enfin, pour le vent, il soufflera depuis le nord-est sur l'ensemble des secteurs et restera toujours compris entre 30 et 35 km/h. La suite de la semaine s'annoncera très ensoleillée. La période de forte chaleur devrait cesser dès samedi avant que les températures ne redeviennent petit à petit vers les normales saisonnières. Elles seront alors comprises entre 23 et 25 degrés sur l'ensemble du territoire. Le vent conservera la même orientation et ne devrait pas dépasser les 40 km/h. D'ici là, vous retrouvez toute l'information météo sur notre site internet radiocristal.org.
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1: Bienvenue sur Planète Jazz, du Bourbon à la Réunion. En effet, île déserte jusqu'au XVIIe siècle, aucun habitant. Elle est nommée Bourbon car c'est la suprématie de la royauté de France, puis elle passe au nom de Réunion. Les musiciens locaux ne sont pas légion, mais ils maintiennent une identité forte et sont tout à fait appréciés. Olivier Kerr-Ouriau, harmoniciste, a passé sa jeunesse sur le Caillou et il y a habité. Daniel Ouarot est le chantre de la population. Il joue des instruments locaux. Ils sont accompagnés de musiciens de jazz, Franck Aguillon à la batterie, Pierre de Bettman au piano et au clavier, Gildas Boclet à la basse, Nicolas Moukazambo est aux percussions et Isabelle Carpentier au chant. Le disque s'intitule Summing Care et il nous propose Gardien Volcan. C'est du créole et c'est simplement une allusion à l'enfance de Kerr-Ouriau qui courait sur le volcan quand il était gamin.

Olivier Kerourio, harmoniciste réunionnais, nous propose Magic Tree, l'arbre magique. Il s'agit du banyan dans lequel il se réfugiait lorsqu'il était enfant, où il pouvait profiter d'un panorama et de voir la mer de son arbre. Il est en compagnie de Emmanuel Bex à l'orgue, de Philippe Catherine à la guitare et André Ceccarelli à la batterie. Le thème proposé, Magic Tree, vient du disque du même nom, enregistré en septembre 2008 pour Plus Loin Musique.

Christophe Zougonès, réunionnais, flûtiste et joueur de instruments avant électroniques, et oui, en compagnie de Grégory Privat au piano, Bernard Permal à la basse et Emmanuel Félicité à la batterie, Jérôme Calciné est au conga et il nous propose Noia, sorti d'un disque intitulé Kind of Zoo, enregistré en 2015 pour la compagnie Gaia.

Gaël Aurelou, saxophoniste alto, n'est pas réunionnais, mais il est normand. Il a fait ses classes autour de la ville de Caen. Simplement, au cours d'un séjour à l'île de la Réunion, il est tombé en amour avec cette île. Il nous propose un disque entier, Identité, dédié à la musique réunionnaise. Il est en compagnie de Nicolas Beaulieu à la guitare, Florent Gac à l'orgue, Vincent Filéas et Emmanuel Félicité, ainsi que Jérôme Calciné, les locaux, sont au chant et aux percussions. Ils nous proposent Saint-Leu, commune de l'île de la Réunion, suivi d'un traditionnel, un extrait de Marie Moussassa.

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1: En général, nos joies sont nombreuses. Dans l'amour, l'amitié, dans nos enfants, dans la recherche, dans nos loisirs, dans nos créations même modestes, dans la musique et dans bien d'autres choses. Nous ne sommes donc pas sans joie. Mais alors, pourquoi nos vies restent tristes ? On parlait de musique. Voici une portée, 5 modestes lignes. Là-dessus, l'armature, puis les notes. Ça y est, la mélodie va pouvoir s'élever. Maintenant, effaçons la portée. Supprimons ces 5 lignes. Tout flotte dans le vide. On ne reconnaît plus les notes. La mélodie est indéchiffrable. C'est fini. Eh bien, c'est la même chose dans notre vie. Les joies ne chantent pas dans nos journées parce qu'elles sont dans le vide, parce qu'elles ne sont posées sur aucune ligne de force. Ce qui nous manque, c'est une vue profonde de la vie et du sens des choses. Poser une joie sur une vie qui va vers rien, cette joie ne dit rien. Mais poser la même joie sur une vie qui a une espérance, elle se lie à tout le reste et chante alors toute une mélodie.

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2: Cléopas ou Clopas. Cléopas, en fait, c'est la forme grecque. Ça veut dire le père de renommée. Donc, quelqu'un qui est le père d'une famille qui a une certaine renommée. Et Clopas, c'est la forme araméenne de ce nom, puisque c'est un personnage que nous trouvons dans le territoire d'Israël à l'époque de Jésus, et donc qui peut être désigné selon les habitudes grecques ou selon les habitudes araméennes sur le plan de la langue. Ce personnage, en fait, on nous parle de lui à deux reprises, au point que certains se demandent si ce ne sont pas deux personnages différents qui ont porté un nom commun. Dans un des textes, c'est dans l'évangile de Luc où on nous raconte comment Jésus ressuscité a rejoint sur une route qui s'éloignait de Jérusalem en direction d'un petit village qui s'appelait Emmaüs, deux disciples qui étaient très tristes par les événements qui venaient de se produire. Jésus, leur ami, leur maître, avait été arrêté, jugé, mis à mort, et d'une façon assez indigne, brutale, une façon qui était en fait réservée aux gens les plus misérables et les plus méprisés qui soient. Et ils s'en allaient découragés en se disant que tous leurs espoirs s'étaient effondrés. Et rencontrant Jésus, Jésus s'était mis à discuter avec eux, ils ne l'avaient pas reconnu, et il leur avait demandé d'expliquer ce qui les préoccupait, pourquoi ils étaient ainsi. Et l'un de ces deux personnages, c'est notre Cléopas. Alors c'est vrai que cette histoire, où ayant cheminé pendant toute une soirée avec Jésus et son collègue, il lui a fallu un certain temps pour reconnaître qu'il s'agissait bien de Jésus, lorsqu'ils se sont arrêtés dans leur maison, dans le village, qu'ils ont invité à Jésus à rester avec eux, à passer la soirée, à manger avec eux, et qu'au cours de ce partage de pain, ils ont reconnu Jésus qui partageait le pain, et après ça, hop, ils ne l'ont plus vu. Ils sont repartis en courant à Jérusalem pour partager cette nouvelle en se disant « Bien oui, ce Jésus, il est ressuscité. Ce que nous avaient dit les femmes qui étaient allées au tombeau le matin de la résurrection, c'était donc vrai alors qu'ils ne l'avaient pas cru au départ. » Et donc, c'est tout ce qui a fait la réputation de ce Cléopas, c'est d'avoir été l'un des deux qui a rencontré Jésus ressuscité après les femmes sur cette route-là. Maintenant, si on se tourne vers l'autre texte, qui est un texte que l'on trouve dans l'évangile de Jean, dans le récit de la crucifixion de Jésus, on nous dit que sur cette colline de Golgotha, où les croix avaient été dressées, où Jésus a été cloué sur la croix, il y avait quelques témoins. Parmi ces témoins, pas seulement des passants qui se moquaient, mais des disciples de Jésus, et en particulier des femmes qui l'avaient accompagné, et qui étaient là, sonné, on pourrait dire, par ces événements dramatiques. Et on nous présente ces femmes en nous disant bien sûr qu'il y avait la mère de Jésus, Marie, à laquelle l'apôtre Jean a parlé et auquel Jésus avait parlé aussi à tous les deux. Et puis qu'il y avait une autre Marie qu'on présente comme la femme de Cléopas. Alors on se demande si c'est bien la femme du précédent, mais en tout cas, si c'est le cas, alors beaucoup de théories laissent penser que cette Marie était une cousine ou une parente, voire peut-être même une belle-sœur de la Marie mère de Jésus, et que ce Clopas pourrait bien être un des oncles par alliance de Jésus si c'est le même. Donc voyez, toute une histoire qu'on essaye de reconstituer, dont on ne connaît pas tous les détails, mais un personnage qui devient un père renommé, c'est peut-être quelque chose d'intéressant, renommé pour avoir connu Jésus, pour avoir été témoin peut-être de sa mort, ou en tout cas certainement de sa résurrection. Ça aussi, c'est peut-être tout un programme pour un chrétien, un croyant, que sa réputation soit fondée sur le fait qu'il a vu Jésus ressuscité.
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2: À propos, saviez-vous que faire découvrir la musique à l'enfant est important ? Bien sûr que nous le savons, la musique est un art très présent dans nos univers et par conséquent dans celui de nos enfants. Très tôt, nous leur chantons des berceuses, des comptines. Il existe aujourd'hui de nombreuses propositions en ce sens. Alors que les paroles des comptines traditionnelles sont souvent terribles, imaginez seulement une souris verte qui courait dans l'herbe, je l'attrape par la queue, je la montre à ces messieurs me disent « trempez-la dans l'huile, trempez-la dans l'eau, ça fera un escargot tout chaud ». Oui, enfin, ces comptines ne s'adressaient initialement pas vraiment aux enfants. Mais aujourd'hui, de nombreuses comptines sont riches de rimes, de sens, et allient avec bonheur la joie du chant, du mouvement et de la musicalité. Ces comptines joignent d'ailleurs le geste à la parole et amènent l'enfant à mimer la chanson. Ainsi par exemple, « Tourne, tourne, petit moulin, la main droite tourne autour de la main gauche, frappe, frappe, petite main ». On tape dans les mains, vole, vole, petit oiseau, les mains en l'air miment le vol, nage, nage, petit poisson, les deux mains jointes miment la nage d'un poisson. Petit moulin a bien tourné, et ainsi de suite. Au-delà de chanter, et petit à petit de faire chanter l'enfant, l'enfant découvre la musique aussi à travers ce que nous écoutons. L'ambiance musicale familiale a donc son importance. Et l'on voit ainsi la culture dans laquelle l'enfant évolue influencer profondément ses goûts. Cependant, faisons la différence entre entendre de la musique, un peu comme un fond sonore indéfini qui meuble l'espace et les temps de vie, d'avec écouter de la musique. Cette dernière option demande que l'on se pose, que l'on soit tout oui, disponible, attentif pour suivre la musique. Cela signifie aussi qu'on lui donne de la place, qu'on écoute les paroles, qu'on est sensible aux variations, au rythme et à ses subtilités. Ainsi, l'oreille va se former aux différences. Le cerveau va intégrer, mémoriser ces différences. Les sens, en général, vont se laisser émouvoir par la proposition musicale. On va avoir la chair de poule, sentir une douce chaleur nous envahir, ou au contraire, une espèce d'énergie tonique nous envahir. Notre imaginaire va alors se laisser transporter et la musique va nous porter. Cette éducation à l'écoute peut commencer très tôt, dans divers contextes, en nature bien sûr, avec le chant des oiseaux par exemple, ou bien dans le salon, avec une chanson, écoutée, proposée, partagée, un morceau musical choisi spécialement, une sortie spéciale aussi, un concert ou un spectacle par exemple. Et puis, n'hésitons pas, dans l'enthousiasme de la découverte que nous voulons proposer à nos enfants, de nous laisser nous aussi bousculer, en partant à la découverte nous-mêmes de nouveaux styles, de nouveaux genres, d'autres auteurs, compositeurs. Le monde musical est si riche que ce serait vraiment dommage de ne pas en profiter.
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0: Bienvenue dans ce nouveau magazine consacré à la thématique de l'intégration et de la lutte contre les discriminations, mais aussi de la sculpture, puisque nous allons parler d'un festival musical. Et pour cela, j'accueille le président de l'association Agir Ensemble, Jean-Philippe Richard. Bonjour.
1: Bonjour.
0: Avec vous, nous allons parler du festival Afrisson, qui célèbre cette année sa 15e édition. Un festival qui fait partie de nombreuses actions que vous menez en place tout au long de l'année pour financer des chantiers de solidarité internationale. Je pense que c'est ça le fond du message qu'il ne faut surtout pas oublier. Et je vous propose qu'on commence par ce côté-là, ces chantiers et ces financements.
1: Parfait.
0: Alors, des actions que vous menez comme ça tout au long de l'année, vous essayez d'en avoir tous les mois. On peut faire un petit peu le point sur les dernières qu'il y a eu depuis le début de cette année 2026 ?
1: Alors effectivement, il y a beaucoup d'événements, voire plusieurs par mois ces derniers mois, justement, entre le partenariat de la soirée africaine avec la Souris Verte au mois d'avril, le 14 avril, une belle soirée consonance musique d'Afrique moderne et traditionnelle. Également l'Assemblée Générale donc, qui s'est déroulée au mois de mars, le tremplin à Frisson au mois de février, et puis des événements en partenariat avec le Centre social Louise Michel de Golbey depuis quelques mois, qui est en correspondance par courrier avec une des écoles où nous sommes intervenus, que nous avons mis en relation. Donc voilà, plusieurs événements qu'eux-mêmes organisent et où nous sommes invités.
0: Et donc, on le rappelle, en lien avec ces villages du Sénégal avec lesquels vous êtes en contact depuis de nombreuses années pour monter ces ateliers, ces chantiers.
1: Oui, effectivement, il y a 4, alors maintenant 5 villages avec qui nous travaillons depuis 1996, où nous avons effectivement réalisé autour de la santé et de l'éducation de nombreux chantiers dans ces villages-là avec qui nous sommes partenaires et avec qui nous essayons de poursuivre ce partenariat sur les années à venir.
0: Et quel serait le projet pour cette année 2026 ?
1: Alors pour 2026, il n'y aura pas de chantier au Sénégal, mais plutôt 2027, le temps de récolter les fonds justement pour pouvoir organiser le prochain séjour.
0: Voilà, parce que le but, c'est quand même d'avoir des fonds à amener là-bas pour pouvoir, on le rappelle aussi, c'est un principe que vous avez au sein de l'association Agir Ensemble, c'est de venir avec des fonds et de faire intervenir l'économie locale pour financer les matériaux et vous venez, vous, avec de la main-d'œuvre pour apporter le soutien à la fabrication des différents lieux de vie.
1: Exactement, c'est comme ça que fonctionne le partenariat, on travaille ensemble.
0: Et donc, ce sera une nouvelle action pour laquelle ces animations que vous mettez en œuvre serviront à financer donc, ces chantiers de solidarité internationale. Alors, vous l'avez dit dans le cadre de ce rappel de ce qui s'est passé depuis le début de cette année 2026, il y a eu le tremplin en février et ce tremplin, c'est en vue du festival Afrisson.
1: Alors effectivement, il y a eu plusieurs candidats dans différents styles musicaux qui sont venus se présenter, d'une grande qualité pour tous d'ailleurs. On a passé une très très très bonne soirée lors de ce tremplin et donc le public a choisi à une voix près, je tiens à le préciser parce que
0: c'était très serré.
1: C'est un groupe encore méconnu dans les Vosges mais qui commence à s'installer, qui fait de la chanson française, ça s'appelle le Chat & Co. Ils sont 4, ils écrivent leurs textes et leur musique et on a hâte de vous les présenter en ouverture du festival. Pardon.
0: Et donc ce tremplin, vous l'avez dit, avait accueilli combien d'ensembles ?
1: Il y avait 4 artistes et un concert pour finir la soirée.
0: Un moment quand même agréable que vous avez pu vivre dans le cadre du mois de février et qui donc présume et présage d'un festival d'une 15e édition qui sera tout aussi agréable à venir vivre. Alors le lieu, on va parler maintenant de ce 15e festival à Frisson. Le lieu, c'est l'esplanade de la Maison Romaine.
1: Ce sera la 3e année sur ce site au bord de la Roseraie, donc au bord de la Moselle, en plein centre d'Épinal.
0: Un lieu qui est très apprécié également par les spinaliens. La date qui a été retenue ?
1: La date, c'est le 30 mai. Pareil, depuis 3 ans maintenant, nous gardons cette date de fin mai qui correspond également au festival Les Imaginales où donc nous intégrons l'événement pour pouvoir partager le public qui se promène dans tout Épinal à cette date et qui a donc l'occasion de découvrir plusieurs animations culturelles.
0: Dont le festival Afrisson avec des ensembles à venir découvrir en termes de musique. Mais le thème de cette année pour les Imaginales, Alter Ego, peut aussi très bien coller avec la dynamique de l'association.
1: Oui, effectivement, c'est pas la première année d'ailleurs où on colle au thème de la programmation des Imaginales. Et on est également soutenu par la mairie, qu'on remercie, qui participe alors fortement sur les Imaginales bien sûr, et qui soutient quand même l'événement Afrisson pour qu'il ait lieu en même temps.
0: Un soutien plus que bienvenu puisqu'il est même important pour permettre à ce festival d'exister. Et ça permet à Frisson d'exister dans un autre événement, hein, celui des Imaginales d'Épinal. On va poursuivre sur cette thématique de ce 15e festival à Frisson avec vous, Jean-Philippe Richard. Je rappelle, vous êtes président de l'association Agir Ensemble qui porte cet événement. Alors à tout de suite sur les ondes de Radio Cristal.

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1: Deuxième partie de ce magazine consacré à la thématique de l'intégration et de la lutte contre les discriminations et autour de l'association Agir Ensemble, représentée aujourd'hui par son président Jean-Philippe Richard. Nous évoquons la 15e édition du festival Afrisson, événement phare de votre saison chaque année. Et un festival ne serait pas un festival s'il n'avait pas également sa propre affiche. Une affiche cette année qui redevient un petit peu particulière.
2: Oui, alors on est reparti sur les bases de l'affiche de l'année dernière, mais on l'a encore améliorée cette année grâce à une nouvelle artiste du collectif du 46 qui s'appelle Eva, qui a dessiné donc le titre de l'affiche qu'on peut déjà voir dans Épinal et alentour, puisque l'affichage a commencé, ainsi que les personnages qui sont sur l'affiche, voilà, qui ont été dessinés par une artiste du collectif le 46, street artiste d'Épinal.
1: Et ce qu'il faut rappeler également, c'est que ce n'est pas qu'une affiche. Vous avez l'intention de proposer aussi de pouvoir collecter des fonds grâce au travail qui a été réalisé par cet artiste dans le cadre du festival.
2: Oui, effectivement, ça fait partie des nouveautés pour cette année. Il y aura des gobelets à l'effigie donc, du festival avec ce nouveau logo. Et puis également, grâce encore au 46 et à un de ses adhérents, il fera en direct de la sérigraphie sur T-shirt. Donc on aura des t-shirts de différentes couleurs que les gens pourront acheter et faire sérigraphier en direct. Mais les gens peuvent également venir avec leurs propres vêtements, clairs si possible, puisque le logo sera sérigraphié en noir. Donc des vêtements sans plis, unis et clairs le plus possible, pour pouvoir avoir leurs propres vêtements à l'effigie du festival.
1: Bien entendu, le mieux, c'est qu'ils soient propres et repassés, j'imagine, également. Alors, ce qu'on rappelle également, c'est qu'il y a tout un programme musical, parce que là, on parle de choses qui ne sont pas encore vraiment autour de la musique, excepté le tremplin. Mais le festival à Frisson, c'est avant tout des rendez-vous de musique. Le tout débute à 15h30.
2: À partir de 15h30, effectivement, on va commencer par des spectacles pour enfants, pour tout public, à vrai dire, avec les contes de Myrtille qui ouvriront donc la journée, suivi du spectacle de la compagnie Poil à gratter de Saint-Dié pour un spectacle musical pour tout public, très familial. Une deuxième session de contes ensuite, et puis à partir de là débutera la soirée avec les différents concerts et l'ouverture donc par le vainqueur du tremplin 2026, le Chat & Co.
1: Donc le Chat & Co lance le bal, si j'ose dire, et ensuite le concert débute à partir de quelle heure ?
2: Le Chat & Co, c'est prévu pour 17h30-18h, mm-hmm. si je ne me trompe pas. Et puis la nouveauté donc, cette année, c'est qu'entre chaque changement de plateau, on aura une scène off dans le jardin de la Maison Romaine pour plusieurs artistes qui joueront environ 30 minutes chacun entre les groupes qui seront sur la grande scène.
1: Ça permet de continuer à faire vivre le festival sans temps mort, entre guillemets, mais toujours avec ce plaisir musical.
2: Voilà, c'est un peu l'objectif de proposer, de mettre un petit peu moins de temps mort et également de proposer à des jeunes artistes de pouvoir se présenter sur une scène et sur un festival comme celui-là, qui est un festival libre, ouvert à tout le monde, très familial, très convivial, qui donc permet d'écouter différents styles musicaux, qui est aussi l'objectif de l'association et du festival, de mélanger un maximum de cultures et d'horizons diverses.
1: Est-ce que ça veut dire qu'il faut qu'ils s'inscrivent au préalable pour pouvoir participer à cette scène off, ou comment ça va se passer ?
2: Ben là, ils sont déjà inscrits.
1: D'accord.
2: Je peux même vous donner les noms.
1: On peut en citer quelques-uns sans être exhaustif.
2: Alors sur la scène off, on a Ashley, qui est une chanteuse américaine qui joue au ukulélé. Nous aurons Lone Coverer, si je ne me trompe pas, qui était au Montgolfiade d'ailleurs il y a quelques jours, qui fait des reprises guitare-voix blues. Et puis une surprise dans le troisième groupe, qui sera plutôt sur de la musique manouche, que je vous invite à venir découvrir, mais je ne vous en dis pas plus.
1: Donc la surprise également sur la scène off. On va revenir sur la grande scène, puisqu'on n'a présenté que l'ouverture. Qu'est-ce qu'il y a après le Chat & Co ?
2: Alors on va monter crescendo en température, hein, parce qu'il va falloir danser, chanter et se réchauffer peut-être. On accueille Damage Case, qui est un artiste voyageur, nomade, qui se déplace avec sa contrebasse et qui envoie du blues rock venu tout droit des États-Unis.
1: Donc un grand moment blues à vivre, ça c'est pour la deuxième partie entre guillemets de la grande scène.
2: Et voilà, et puis donc la soirée continue avec le groupe Rosalie qui eux font du rock plutôt jazzy, d'excellents musiciens et une chanteuse qu'on a eu peut-être l'occasion de découvrir en première partie de Mademoiselle K à la Souris Verte et que moi j'avais eu l'occasion de découvrir dans un autre moment plus personnel et donc qui a accepté de venir enflammer la soirée du festival à Frisson qui se terminera donc avec le groupe Suprême Ta Gueule Simone qui est un groupe local bien connu désormais qui fait du ska punk et qui va finir clôturer le festival dans une grosse ambiance.
1: Et avec ça, on aura fait le tour de la programmation musicale de cette soirée du 15e festival à Frisson. Jean-Philippe Richard, je rappelle, vous êtes le président de l'association Agir Ensemble qui porte ce 15e festival à Frisson. Et je vous propose qu'on puisse se retrouver encore dans une troisième partie. Et oui, parce que, outre la musique, il y a plein de choses tout autour de ça, un village associatif. On entrera dans le détail de tout cela dans quelques instants sur cette antenne. Alors à tout de suite.
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0: Troisième partie de ce magazine consacré à la thématique de l'intégration et de la lutte contre les discriminations et autour de l'association Agir Ensemble. Aujourd'hui, notre invité, c'est Jean-Philippe Richard, président de cette association qui porte chaque année le festival à Frisson, un festival qui célèbre cette année sa 15e édition. Pour poursuivre dans la présentation de cette 15e, justement, et sans vouloir être exhaustif, vous organisez chaque fois un village associatif durant le programme de l'après-midi. Qu'est-ce qu'on retrouvera sur place ?
1: Oui, ça aussi, c'est important pour nous de pouvoir proposer à différentes structures de venir présenter leurs travaux. Donc là, c'est dû à des rencontres pour une petite partie. Il y a un collectif d'infirmières qui a un projet au Bénin. Il y a une nouvelle association qui vient de se créer dans les Vosges, qui intervient au Kenya. On en parle un petit peu en ce moment. Et bien voilà, ils auront l'occasion de venir pour la première fois présenter ce qu'ils vont proposer dans la solidarité internationale. Également, les éditions du Pourquoi Pas, qui est une maison d'édition indépendante locale avec qui nous sommes en contact depuis de nombreuses années. Et puis, la Ligue des droits de l'homme, avec qui aussi nous sommes présents sur différents événements, comme les bibliothèques vivantes, par exemple, avec Seine-Vosges.
0: Et puis, vous proposez chaque année également de l'artisanat d'art qui provient directement du Sénégal pour financer, on le rappelle, le but de l'association, c'est de financer ces chantiers de solidarité internationale. Donc, de l'artisanat d'art que vous ramenez de là-bas.
1: Oui, tout à fait, à chaque séjour au Sénégal. Nous ramenons différentes créations en bois, en tissu, des vêtements, des bijoux et autres que nous proposons donc à la vente sur divers événements, festivals où nous sommes invités, mais également à Frisson, où vous aurez l'occasion de pouvoir vous faire plaisir à d'autres, des achats pas chers, surtout en soutien à l'association. Donc n'hésitez pas à venir acheter de jolis souvenirs lors de votre passage.
0: En faisant une action solidaire, en même temps, on fait d'une pierre deux coups. Alors justement, il y a une personne qui fait même d'une pierre trois coups, puisqu'il y a quelques années, vous aviez organisé une vente aux enchères de toiles. Il y a une petite histoire derrière une toile qui va revenir. Je vous laisse nous raconter ça.
1: Oui. Alors, lors d'un festival à Frisson, je crois que ça s'appelait déjà à Frisson à l'époque, ou à Gisson peut-être, parce que ça a commencé par Gisson il y a de nombreuses années. C'est une toile qu'avait réalisée Vincent Loisy, artiste et fondateur du collectif Le 46, justement, qui avait, à partir d'une photo d'un de nos chantiers, d'une femme, Peul, avait réalisé une toile qui avait été vendue aux enchères et qu'une personne locale avait acheté et qui nous l'a restitué lors de la soirée africaine à la Souris Verte et qui a souhaité donc refaire ce don à l'association et proposer de la remettre aux enchères. Donc elle sera présentée ce 30 mai lors du festival à Frisson pour les personnes qui souhaitent récupérer cette toile, qui est une œuvre qui a pris de la valeur et qui a commencé déjà, certains l'ont déjà vu sur les réseaux et à la Souris Verte, puisqu'elle avait été présentée à la Souris Verte. Donc les enchères ont commencé à monter, effectivement.
0: Mais ce qui est bien également pour l'association, d'une part, puisque ça va participer au financement de ces chantiers de solidarité, puis ce qui est bien pour cette toile, parce qu'elle va connaître une deuxième vie, trouver un deuxième intérêt chez une nouvelle personne. Donc voilà, c'est aussi un clin d'œil qu'il fallait signaler. Ce n'est pas une vente aux enchères au sens large, vous n'allez pas mettre en vente des dizaines de produits, c'est juste cette toile qui revient sur le devant de la scène pour cette édition du 15e Festival à Frisson. Alors, pour conclure, ce qu'on peut rappeler également, c'est que le festival à Frisson, c'est tout l'après-midi, la soirée, la nuit. Donc il faut quand même qu'on puisse se restaurer un petit peu sur place.
1: Oui, et là aussi, on a encore innové. Et c'est là qu'on voit qu'on a une grosse, grosse équipe de bénévoles et que l'association marche très bien ces derniers temps. Cette année, nous allons proposer, donc évidemment, une buvette avec la brasserie La Golaille, avec qui nous sommes fidèles, qui fête ses 10 ans d'ailleurs le 23 ou 24 mai, je crois. Et puis également des boissons soft, le plus possible local. Et puis au niveau de la restauration, donc c'est là où on innove, on va proposer un poulet yassa, donc un plat traditionnel sénégalais, mais on va également proposer un rogaille saucisse, plat des îles de la Réunion, et puis un chili végétarien. Voilà, on offre aussi au niveau alimentaire un voyage.
0: Un voyage pour les papilles, et puis pour découvrir aussi d'autres destinations. Une belle invitation et pour pouvoir se restaurer, il faut s'inscrire au préalable ?
1: Non, mais il ne faudra pas traîner en venant commander si tout le monde veut être servi.
0: On est bien d'accord. Et justement, par rapport à ça, pour conclure, on rappelle, le festival, il est en entrée libre ?
1: Il est en entrée libre, oui, c'est un espace public, il n'y aura pas de porte d'entrée, tout le monde peut venir comme il le souhaite.
0: mais tout le monde peut aussi participer financièrement à soutenir l'association et ses chantiers de solidarité internationale, on le rappelle. En revanche, on peut se renseigner sur ce festival et sur sa programmation. Où est-ce qu'on peut le faire ?
1: Alors, on peut contacter le 06 89 14 17 93 pour les informations ou directement sur le site internet Agir Ensemble Épinal. Ça se trouve assez facilement sur l'internet et on a une page Facebook où toutes les informations seront diffusées. Ça s'appelle Association Agir Ensemble Officielle et régulièrement il est alimenté justement avec toutes les informations nécessaires pour que vous puissiez passer un bon moment et soutenir ce genre de festival, de programmation culturelle pour qu'elle vive le plus longtemps possible dans une époque où la culture
0: est mise à mal.
1: Et là, voilà, on arrive à faire encore un festival gratuit, sans subvention. Donc on compte vraiment sur le public qui répond présent généralement. Donc on compte encore sur vous.
0: Eh bien, le message est passé. Jean-Philippe Richard, j'appelle. Vous êtes le président de l'association Agir Ensemble. La 15e édition du Festival à Frisson, c'est le 30 mai dès 15h30 sur l'esplanade de la Maison Romaine à Épinal. Alors à très bientôt et bon festival.
1: Merci beaucoup, à bientôt.
0: Et quant à vous qui nous écoutez de l'autre côté de la fréquence, je le rappelle, ce magazine est à retrouver en podcast sur notre site internet radiocristal.org. Vous cliquez sur l'onglet podcast et vous choisissez l'invité. Et moi, je vais vous dire à très vite sur cette même fréquence pour évoquer une nouvelle thématique avec un nouvel invité. Et d'ici là, je vous souhaite une très bonne écoute de nos programmes.

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2: Bonsoir à tous, à la une de l'actualité, il l'a fait. Moïse Kwame s'est qualifié pour le troisième tour de Roland-Garros. Le jeune prodige français a battu le Paraguayen Adolfo Daniel Valero en 5-7, un match qui a duré près de 5 heures. À 17 ans à peine, Moïse Kwame est le plus jeune joueur à atteindre le troisième tour de la compétition depuis Rafael Nadal. Et autre temps fort du tournoi, l'élimination surprise de Yannick Sinner. Le numéro 1 mondial a été battu par Juan Manuel Cerundolo. Et sachez que c'est terminé aussi pour le français Hugo Gaston. Légère accalmie dans l'épisode de forte chaleur qui traverse la France. 14 départements resteront placés en vigilance orange canicule demain. Le Finistère, les Côtes d'Armor et la Manche repasseront en jaune. Ce jeudi, plusieurs records mensuels ont été battus avec 37,2 degrés relevés à Perpignan, un niveau inédit pour un mois de mai. La chaleur touche aussi les écoles, les transports et la qualité de l'air, notamment en Île-de-France où la circulation différenciée est mise en place. Nagui passe à l'offensive judiciaire. L'animateur porte plainte pour injure publique contre Cyril Hanouna. Ça fait suite à des propos tenus en direct sur la chaîne W9. Une seconde plainte vise le député UDR Charles Alloncle pour complicité de harcèlement moral aggravé. L'avocate de Nagui évoque des accusations répétées ayant déclenché une vague de messages racistes et de cyberharcèlement. Wegovy et Mounjaro seront bientôt pris en charge par l'assurance maladie à partir de la mi-juin. Le remboursement ne concernera que certains patients souffrant d'obésité sévère ou massive. Près d'un million de personnes pourraient être éligibles à terme. Le bac et le brevet, ça arrive très vite. C'est l'heure des révisions pour les élèves partout en France. Pour mieux gérer cette période, les experts conseillent de garder un rythme de sommeil régulier, de pratiquer une activité sportive et d'éviter l'isolement pendant les révisions. À chacun sa méthode.
3: Ce qui est important pour retenir, c'est de plus s'auto-interroger que passer son temps à lire. Et après, pour revoir les cours sur la durée, je sais que j'aime bien faire la méthode des répétitions espacées. Donc c'est le jour 1, jour 3, jour 7, jour 15, jour 21.
4: Reprendre le cours qui a été fait et pas le reprendre à la dernière minute. Et ensuite lire, écrire, se faire des fiches.
5: Je refais essentiellement tous les exercices qu'on a vus en cours et je refais des exercices types que je trouve sur Internet.
2: Propos recueillis par Miline Desbac. Un mot de basket, Nanterre et Monaco qualifiés pour les demi-finales de championnat de France. Suite des matchs 2 des quarts de finale ce soir, Cholet-Asvel à 19h et Strasbourg-Paris Basketball à 21h. Voilà pour l'actualité, bonne fin de journée à tous.
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1: Bienvenue dans ce bulletin de météo. On s'intéresse au temps de ce vendredi 29 mai. C'est le 149e jour de l'année et nous souhaitons une bonne fête aux Aymards. La journée est généreuse en lumière, sous un dôme de chaleur 8 à 10 degrés au-dessus des normales de saison, de jour comme de nuit. La fiabilité de la situation est très bonne. Au réveil, le soleil brille sans partage sur les Vosges, pas un nuage à l'horizon, ni sur la plaine, ni sur les crêtes du massif. En seconde partie de journée, la chaleur s'installe franchement, le ciel reste largement ensoleillé et l'indice UV est fort à très fort, on pense à la crème solaire. En fin d'après-midi, de fins voiles nuageux glissent discrètement sur tous les secteurs et dans la nuit, le ciel se dégage progressivement et permet d'observer les étoiles. Passons aux températures, les minimales varient entre 13 degrés sur le bassin de la Moselle et 15 degrés sur le reste du territoire. Au plus chaud, attention, le thermomètre grimpe à 27 degrés en altitude et entre 30 et 31 degrés des plaines spinaliennes à l'extrême ouest vosgien. Côté vent, il souffle du nord-est et de manière modérée tout au long de la journée avec des pics entre 30 et 35 km/h et durant la nuit, il tourne à l'est et se calme. Et un point sur les pollens, les graminées sont en plein pic de pollinisation. Les concentrations polliniques dans l'air seront élevées à très élevées sur l'ensemble des Vosges. Le lendemain, pour débuter le week-end, la journée reste très chaude mais l'ambiance devient plus nuageuse. La situation est jugée très fiable. Au lever du jour, le ciel est lumineux mais voilé, voire nuageux sur le secteur néo-castrien. L'après-midi puis en soirée, la chaleur culmine. Des nuages élevés font leur entrée par le sud-ouest. Le temps reste beau et sec et l'indice UV reste très fort. On rappelle que les UV traversent les nuages d'altitude. La vigilance solaire reste identique à vendredi. Et dans la nuit, le ciel se couvre progressivement de ce voile nuageux d'altitude, mais on ne signale aucune précipitation. Côté température au plus frais, on attend 16 degrés sur les reliefs, 15 degrés sur la préfecture, 17 degrés sur les terres d'eau et 18 degrés sur le quart nord-ouest du département. Les maximales sont encore nettement au-dessus des normales, une chaleur persistante et soutenue variant entre 27 degrés dans les Hautes-Vosges et autour de 30 à 31 degrés en plaine. Et le vent, il est plus faible que la veille et de secteur variable. Dans la nuit, il tourne et s'installe au sud. La tendance pour les jours suivants, le ciel reste globalement ensoleillé, mais le voile nuageux gagnera du terrain. Des orages et quelques précipitations sont en prévision, ce qui permettra aux températures de baisser. Et pour suivre l'évolution de la météo, rendez-vous sur notre site radiocristal.org.
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1: La Ligue de l'enseignement des Vosges organise la deuxième édition de son salon littérature jeunesse Éclat de lire. Je suis en compagnie de Suzy Aubertin, coordinatrice de ce projet au sein de la Ligue de l'enseignement. Et avec vous, on va revenir sur Éclat de lire et sur cette deuxième édition qui touche à sa fin puisque sa conclusion est programmée pour le 6 juin prochain. Alors avant d'en arriver à la conclusion, rappelez-nous en deux mots qu'est-ce que c'est qu'Éclat de lire ?
2: Eh ben, Éclat de lire, c'est tout un ensemble d'actions sur le territoire de Gérardmer, mais il n'a pas toujours été à Gérardmer. En fait, c'est un événement qui se veut nomade. Tous les deux ans, on veut aller dans un autre territoire des Vosges. On reste dans les Vosges. Et donc, cette année, on est sur Gérardmer et on veut promouvoir la lecture et le livre auprès d'un maximum de public, mais principalement des enfants et des jeunes.
1: Et donc c'est ainsi que cette deuxième édition a commencé, c'était au mois d'avril ?
2: Oui, c'est ça. On a commencé avec une expo, des éditions du Pourquoi pas, parce qu'on est étroitement liés, puisqu'on a créé ensemble Éclat de lire.
1: Quels sont les exemples d'événements que vous avez pu avoir avant les prochains rendez-vous à noter ?
2: Eh ben, on a fait des balades contées avec la médialudothèque de Gérardmer, à Grange-aux-Mauzais notamment, et aussi à Liézé. On travaille aussi beaucoup avec les partenaires du terrain, puisque nous on est sur Épinal, mais on vient s'implanter dans un territoire. On cherche aussi à créer une dynamique derrière ça.
1: Donc de s'installer, poser un petit peu les valises du salon sur un territoire pendant la période du mois d'avril au mois de juin à la louche.
2: C'est ça, ouais, absolument, jusqu'à juin.
1: Et là donc on approche des dernières dates qui sont programmées pour ce mois de juin. Est-ce que vous pouvez nous donner le détail des prochains rendez-vous puisqu'ils arrivent très rapidement là ?
2: Oui, effectivement, ça arrive très vite. Il y a 3 prochaines dates. Ce sera mercredi 16h à la Médialudothèque. Donc ce sera une rencontre avec un auteur, Yves-Marie Clément, et les éditions du Pourquoi pas, donc en présence du président de cette association. Donc ce sera un échange entre auteurs, maisons d'édition et les gens qui veulent bien venir, s'ils ont des questions sur les livres de Yves-Marie, ou bien plus particulièrement sur ces deux métiers que Yves-Marie représente et le président de la maison d'édition. Le même jour, un autre rendez-vous, ce sera le soir au même endroit, à l'espace Tilleul, c'est juste en dessous de la médiathèque de Gérardmer, et ce sera un spectacle de 3 groupes de personnes différents, donc la compagnie des corps en voix, la compagnie Nota Bene et le quatuor de corps de l'école intercommunale de musique de Gérardmer. Ils se sont arrangés ensemble pour monter ce spectacle et ce sera le premier spectacle avant un enchaînement de plein d'autres puisque au salon il va y en avoir plein.
1: Et puis pour conclure avant la grande journée de clôture, il y a un autre rendez-vous le vendredi ?
2: Ouais, le vendredi, soirée débat, repas, spectacle. Donc là, c'est un peu chouette ce module-là, parce qu'on vient pour une table ronde, et ensuite, si on veut, on peut manger en même temps que de vivre pleinement un spectacle par la compagnie du Crieur. Donc vous allez voir, ça va être très puissant, puisque le spectacle s'appelle La Criée, La Grande Criée.
1: Alors ces rendez-vous sont proposés en entrée libre, mais j'imagine que pour le repas, il y a un tarif évidemment.
2: Oui, merci de le rappeler. Le repas est à 12,50 € et c'est sur inscription auprès du Grattoir à Gérardmer. Donc c'est un petit bar-restaurant associatif très sympa.
1: Et donc cette deuxième édition du Salon Littérature Jeunesse Éclat de lire se tient ce samedi 6 juin. Pour en savoir plus sur cet événement, où est-ce qu'on peut se renseigner ?
2: Vous pouvez vous renseigner sur notre site internet La Ligue 88, mais aussi sur Facebook en tapant tout simplement Salon Littérature Jeunesse Gérardmer. Rouge-mag.
1: La Digue Grand Est poursuit ses actions en vue de l'emploi à travers les Vosges et la création d'entreprises. Et une action autour de la thématique féminine est prévue pour débuter ce mois de juin. Pour en parler, je suis en compagnie de Lucie Bricheux. Vous êtes conseillère à l'ADI pour le département des Vosges. Et avec vous, on va présenter cette nouvelle édition de la semaine pour créer sa boîte. Alors c'est un rendez-vous qui est un petit peu régulier de l'ADI. Mais avant d'entrer dans le détail de cette thématique, je vous propose de nous rappeler en quelques mots qu'est-ce que l'ADI ?
3: Alors l'ADI, c'est une grande association reconnue d'utilité publique dont l'objectif essentiel, c'est effectivement, via un microcrédit, de permettre aux créateurs et aux entrepreneurs de développer leur activité.
1: Et ça peut être aussi bien des personnes qui se réorientent professionnellement, etc., etc.
3: Oui, c'est vraiment tout public qu'on finance et qu'on accompagne pour vraiment développer leur activité, leur propre emploi, voire des fois, pourquoi pas, embaucher d'autres personnes. Notre particularité, c'est de faire des prêts aux personnes qui n'ont pas accès aux prêts bancaires classiques. Donc, on va retrouver souvent des personnes qui habitent soit en quartier, soit sont bénéficiaires des minima sociaux, soit sont demandeurs d'emploi ou n'ont pas de garantie, comme ça peut être le cas pour les femmes qui, par exemple, peuvent se retrouver des femmes seules. Et donc, c'est compliqué d'obtenir un prêt à la banque.
1: Et justement, vous l'avez dit, les femmes seules souvent ont ces difficultés et c'est la thématique qui a été retenue par l'ADI au niveau régional, celui de l'accès aux femmes à l'entrepreneuriat.
3: Exactement, parce qu'on se rend compte à travers de différentes études que l'ADI fait que les femmes, elles entreprennent presque autant que les hommes, mais presque, ce n'est pas l'égalité. Et donc, on essaye, nous, justement, de faire pendant cette campagne, de sensibiliser les femmes au fait qu'elles peuvent créer leur entreprise, qu'elles peuvent la développer et que l'ADI est là aussi pour elles et de les aider justement à leur proposer ce auquel elles ne pensent pas forcément. Ça peut être sur de l'accompagnement, sur de la stratégie commerciale. Ça peut être sur le financement où elles vont se restreindre, s'auto-censurer. Et nous, on va leur dire, mais en fait, si vous voulez que votre entreprise fonctionne, il ne faut peut-être pas diminuer et voir un petit peu plus grand pour pouvoir démarrer et vous développer dans de bonnes conditions.
1: Et donc tout ça, c'est l'accompagnement que propose l'ADI. Alors spécifiquement, pour ce mois de juin, c'est la thématique qui a été retenue, mais ce n'est pas une semaine qui ne s'adresse qu'aux femmes.
3: Non, tout à fait. C'est toujours pareil. On n'est pas suffisamment connu à l'ADI, en particulier, je trouve, sur le département des Vosges. Donc, toute campagne, c'est un moyen de parler de nous, de parler de l'ADI et de dire qu'on existe aussi sur les Vosges. Je suis moi-même présente sur Épinal et je fais régulièrement des permanences à Saint-Dié-des-Vosges.
1: Et justement, ce sont les deux secteurs qui vont accueillir des rendez-vous pour ce mois de juin. Je vous propose de nous en rappeler le détail.
3: On va commencer effectivement par lundi 1er juin, un café créatrice, donc spécifiquement dédié aux femmes à Saint-Dié-des-Vosges, chez une cliente, Sanillé, qui a ouvert

0: les personnes qui souhaitent en savoir davantage sur cette nouvelle semaine que porte l'ADI, où est-ce qu'on peut se renseigner ?
1: Le plus simple, le plus facile, c'est sur notre site internet www.adie.org comme organisation. Et sinon, il est possible aussi d'appeler sur notre plateforme centralisée au 0 969 328 110. Je répète, 0 969 328 110. Vous pouvez vous inscrire directement sur ces deux actions, donc soit celle de Saint-Dié, soit celle d'Épinal, donc lundi 1er juin et ou vendredi 5 juin.
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2: Bonsoir à tous, à la une ce soir, ça passe pour Moïse Kwame à Roland-Garros. Il est qualifié pour le troisième tour. La situation catastrophique des prisons françaises et puis plus que quelques jours avant le brevet et le bac général. Avant un coup d'œil sur le ciel pour demain, le temps va rester plutôt agréable. Le soleil va dominer mais on remarque des nuages dans le nord-ouest du pays et sur la façade atlantique avec des nuages un peu plus nombreux en Normandie et en Bretagne et même des averses et quelques coups de tonnerre en région PACA. Les températures demain matin, 23 degrés à Lille, 25 à Rennes et Gap, 28 à Limoges, 29 à Tours, 30 à Paris et à La Rochelle. Demain après-midi, il fera 21 à 34 degrés. À la une de l'actualité, ça y est, il l'a fait. Moïse Kwame s'est qualifié pour le troisième tour de Roland-Garros. Le jeune prodige français a battu le paraguayen Adolfo Daniel Valero en 5-7. Un match qui a duré près de 5 heures. À 17 ans à peine, Moïse Kwame est le plus jeune joueur à atteindre le troisième tour de la compétition depuis Raphaël Nadal. Et autre temps fort du tournoi, l'élimination surprise de Yannick Sinner. Le numéro 1 mondial a été battu par Juan Manuel Cherundolo. Et sachez que c'est terminé aussi pour le français Hugo Gaston. Légère accalmie dans l'épisode de forte chaleur qui traverse la France. 14 départements resteront placés en vigilance orange canicule demain. Le Finistère, les Côtes d'Armor et la Manche repasseront en jaune. Ce jeudi, plusieurs records mensuels ont été battus avec environ 37 degrés relevés à Perpignan, un niveau inédit pour un mois de mai. La chaleur touche aussi les écoles, les transports et la qualité de l'air, notamment en Île-de-France où la circulation différenciée est mise en place. Et conséquence directe également, la SNCF a supprimé plusieurs trains intercités aujourd'hui et demain pour éviter des pannes de climatisation. Et en parallèle, à cause de la chaleur toujours, la météo des forêts va être activée dès aujourd'hui avec quelques jours d'avance. Un homme de 24 ans est mort noyé mercredi soir à Lacanau, en Gironde. Depuis dimanche, 4 personnes ont perdu la vie sur les plages girondines, emportées notamment par les courants de Baïne. La préfecture annonce un renforcement des moyens de surveillance sur le littoral pour le week-end. Une situation catastrophique dans les prisons et dans les hôpitaux psychiatriques. Voilà les mots de la contrôleuse générale des lieux de privation de liberté dans son dernier rapport, Mylène Desbacq.
3: Oui, elle parle d'établissements surpeuplés, de détenus entassés dans des cellules vétustes, parfois infestées de nuisibles avec des taux d'occupation qui peuvent grimper jusqu'à 300%. Selon elle, la dignité des détenus ne peut être plus garantie. Le rapport évoque aussi une flambée des violences en détention, des bagarres de plus en plus fréquentes et environ 250 décès chaque année, dont plus de la moitié sont des suicides. Les surveillants pénitentiaires dénoncent eux aussi des conditions de travail intenables avec un manque chronique d'effectifs et des heures supplémentaires à répétition. La situation inquiète également dans les établissements pour mineurs. Des cellules jugées indignes, des sanitaires insalubres et un suivi éducatif insuffisant.
2: Merci Mylène. Même constat du côté de la psychiatrie où le manque de médecins et de soignants entraîne des dysfonctionnements parfois contraires à la loi. La contrôleuse générale appelle désormais l'État à agir. Près de 180 ans après l'abolition de l'esclavage, les députés ont adopté à l'unanimité un texte supprimant officiellement les lois ayant encadré l'esclavage dans les colonies françaises. Ces textes des XVIIe et XVIIIe siècles n'avaient jamais été formellement abrogés. Le projet doit désormais être examiné par le Sénat. Patrick Balkany, condamné dans 2 affaires bien distinctes. L'ancien maire de Levallois-Perret est écopé de 4 ans de prison, dont 1 an avec sursis, pour détournement de fonds publics dans le dossier des chauffeurs municipaux utilisés à des fins personnelles. Il a également écopé de 30 mois de prison, dont 15 avec sursis, dans l'affaire de la rémunération d'un ancien collaborateur. Âgé de 77 ans, il n'ira pas en prison. Aucun mandat de dépôt n'a été délivré par la justice. Wegovy et Mounjaro pris en charge par l'assurance maladie à partir de la mi-juin. Le remboursement ne concernera que certains patients souffrant d'obésité sévère ou massive. Le taux de remboursement sera fixé à 65%, mais la plupart des patients concernés devraient être pris en charge à 100% au titre d'une affection longue durée. Près d'un million de personnes pourraient être éligibles à terme. Le bac et le brevet, ça arrive très vite. C'est l'heure des révisions pour les élèves partout en France. Et pour mieux gérer cette période, les experts conseillent de garder un rythme de soleil régulier, de pratiquer une activité physique et d'éviter l'isolement pendant les révisions. À chacun sa méthode.
4: Ce qui est important pour retenir, c'est de plus s'auto-interroger que passer son temps à lire. Et après, pour revoir les cours sur la durée, je sais que j'aime bien faire la méthode des répétitions espacées. Donc c'est le jour 1, jour 3, jour 7, jour 15, jour 21.
5: Reprendre le cours qui a été fait et pas le reprendre à la dernière minute. Et ensuite lire, écrire, se faire des fiches.
6: Je refais essentiellement tous les exercices qu'on a vus en cours et je refais des exercices types que je trouve sur internet.
2: Propos recueillis par Miline Desbac. Enfin en basket, Nanterre et Monaco qualifiés pour les demi-finales du championnat de France. Monaco a battu Bourg-en-Bresse et Nanterre s'est de nouveau imposé face au Mans lors des matchs 2 hier soir. Et pour la suite des matchs 2 des quarts de finale, Cholet-Asvel c'est à partir de 19h et Strasbourg-Paris Basketball c'est à 21h. Voilà pour l'actualité, bonne soirée à tous.
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1: Bienvenue dans ce bulletin de météo. On s'intéresse au temps de ce vendredi 29 mai. C'est le 149e jour de l'année et nous souhaitons une bonne fête aux Aymards. La journée est généreuse en lumière, sous un dôme de chaleur 8 à 10 degrés au-dessus des normales de saison, de jour comme de nuit. La fiabilité de la situation est très bonne. Au réveil, le soleil brille sans partage sur les Vosges, pas un nuage à l'horizon, ni sur la plaine, ni sur les crêtes du massif. En seconde partie de journée, la chaleur s'installe franchement, le ciel reste largement ensoleillé et l'indice UV est fort à très fort, on pense à la crème solaire. En fin d'après-midi, de fins voiles nuageux glissent discrètement sur tous les secteurs et dans la nuit, le ciel se dégage progressivement et permet d'observer les étoiles. Passons aux températures, les minimales varient entre 13 degrés sur le bassin de la Moselle et 15 degrés sur le reste du territoire. Au plus chaud, attention, le thermomètre grimpe à 27 degrés en altitude et entre 30 et 31 degrés des plaines spinaliennes à l'extrême ouest vosgien. Côté vent, il souffle du nord-est et de manière modérée tout au long de la journée avec des pics entre 30 et 35 km/h et durant la nuit, il tourne à l'est et se calme. Et un point sur les pollens, les graminées sont en plein pic de pollinisation. Les concentrations polliniques dans l'air seront élevées à très élevées sur l'ensemble des Vosges. Le lendemain, pour débuter le week-end, la journée reste très chaude mais l'ambiance devient plus nuageuse. La situation est jugée très fiable. Au lever du jour, le ciel est lumineux mais voilé, voire nuageux sur le secteur néo-castrien. L'après-midi puis en soirée, la chaleur culmine. Des nuages élevés font leur entrée par le sud-ouest. Le temps reste beau et sec et l'indice UV reste très fort. On rappelle que les UV traversent les nuages d'altitude, la vigilance solaire reste identique à vendredi. Et dans la nuit, le ciel se couvre progressivement de ce voile nuageux d'altitude, mais on ne signale aucune précipitation. Côté température au plus frais, on attend 16 degrés sur les reliefs, 15 degrés sur la préfecture, 17 degrés sur les terres d'eau et 18 degrés sur le quart nord-ouest du département. Les maximales sont encore nettement au-dessus des normales, une chaleur persistante et soutenue variant entre 27 degrés dans les Hautes-Vosges et autour de 30 à 31 degrés en plaine. Et le vent, il est plus faible que la veille et de secteur variable. Dans la nuit, il tourne et s'installe au sud. La tendance pour les jours suivants, le ciel reste globalement ensoleillé, mais le voile nuageux gagnera du terrain. Des orages et quelques précipitations sont en prévision, ce qui permettra aux températures de baisser. Et pour suivre l'évolution de la météo, rendez-vous sur notre site radiocristal.org.
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1: Deux ou trois pépites à lancer dans les écouteurs cette semaine. The days we left behind. McCartney dévoile un nouvel album, The Boys of Dungeon Lane. L'ex-Beatles évoque ses souvenirs et le temps qui passe avec une ambiance nostalgique portée par une guitare acoustique et sa voix ultra reconnaissable. C'est le premier véritable album studio

0: Un retour de Phil Collins, pourquoi pas. Le chanteur de 75 ans assure être mobile et en bonne santé après plusieurs opérations du genou. Il explique qu'il a encore plein de projets dans une interview accordée à la BBC. Il n'est pas prêt à raccrocher, c'est ce qu'il dit. Il n'a rien annoncé pour l'instant. Madrid devient la capitale européenne de la musique latine. Cette année, Bad Bunny débute une résidence de 10 concerts dans la capitale espagnole. Shakira, elle, enchaînera avec 12 dates à partir du mois de septembre. Un phénomène qui illustre la popularité grandissante du reggaeton et des musiques latines en Espagne. Aya Nakamura entre dans l'histoire avec ses 3 concerts au Stade de France. La chanteuse est l'une des rares artistes féminines francophones à s'être produite en solo 3 soirs de suite dans la plus grande enceinte du pays, après une certaine Mylène Farmer. Voilà, vous savez tout. Bonne écoute, à la semaine prochaine.
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1: La ville de Golbey annonce chaque mois l'agenda, en tout cas de ses animations sur Radio Cristal. Et pour en parler, comme d'habitude maintenant, nous sommes en compagnie de Alicia Colo. Donc Alicia, vous êtes chargée de communication au sein de cette ville. Vous avez un agenda plutôt fourni, hein, comme à chaque mois à vrai dire. Et on a comme première animation une nouvelle balade.
2: Oui, donc là, il s'agit d'une balade conviviale qui est donc proposée par Michel Renard, donc qui vous invite à participer à une balade qui est à la portée de tous aux alentours de Golbey. L'inscription se fait auprès de Golbey Animation au 03 29 31 43 77. Le départ aura lieu devant le centre culturel à 14h05.
1: Donc le vendredi 29 mai. Toujours ce même vendredi, on pourra aussi danser et chanter le soir.
2: Donc là, il s'agit d'une soirée karaoké et dansante. La soirée sera animée par Dimitri. L'entrée est à 5 euros. Une petite restauration et une buvette seront sur place. L'ouverture des portes est à 19h30. Et donc, pour réserver votre place, il vous suffit de contacter Golbey Animation au 03 29 31 43 77. Et donc, ça aura lieu au Centre culturel, toujours le vendredi 29 mai à 20h.
1: On pourra aussi participer à la fête des voisins si on habite Golbey, toujours en cette même journée.
2: Effectivement, et donc là, c'est le Centre social Louise Michel qui vous invite à participer à un pique-nique participatif. Il y aura un concert gratuit à 20h. La fête des voisins aura lieu devant le Centre social Louise Michel de 18h à 22h. Et pour réserver votre place, il vous suffit de les contacter au 03 29 34 60 85.
1: Le lendemain, samedi 30 mai, trois activités, encore une journée riche. On peut aussi commencer par un stage de danse nommé Lâcher prise.
2: C'est un moment de bien-être où les participants apprennent à libérer leur énergie, à écouter leurs sensations et à s'exprimer pleinement à travers le mouvement. L'entrée donc est à 5 euros et pour plus d'informations, je vous invite à contacter Golbey Animation au 03 29 31 43 77. Ils pourront vous donner l'heure et le lieu du rendez-vous de ce stage de danse.
1: Toujours le samedi 30 mai, comme je l'ai dit un peu plus tôt, on pourra faire une découverte avec l'abbé Mythe Golbey.
2: Et donc là, il s'agit d'une découverte express. Deux bibliothécaires vous proposent de vous installer confortablement pendant 45 minutes pour découvrir trois jeux, trois BD et trois DVD à l'abbé Mythe de Golbey. Et donc, c'est toujours le samedi 30 mai à partir de 11h.
1: On termine l'agenda de la ville de Golbey pour ce mois de mai avec encore une fois le 30 mai, un rendez-vous au Fort Aventure.
2: Oui, alors là, c'est un événement qui est organisé par la ville de Golbey. Donc le samedi 30 mai de 14h à 17h, le fort de la Grande Haie va se transformer en véritable terrain d'aventure pour les enfants âgés de 6 à 12 ans. Entre défis, rires et esprit d'équipe, cet après-midi sera inoubliable pour les participants. Donc ils auront des énigmes à résoudre, des parcours, des défis d'adresse et des mini-épreuves sportives à accomplir. Pour y inscrire vos enfants, je vous invite à contacter donc la mairie de Golbey et vous avez jusqu'au 22 mai pour le faire.
1: Alicia, si on souhaite se renseigner sur l'intégralité du programme ou savoir quoi faire sur Golbey, comment on peut vous contacter ?
2: Alors vous pouvez contacter directement l'accueil de la mairie au 03 29 31 23 33 et sinon on a également une page internet donc golbey.fr et une page Facebook.
3: La médiathèque de Dompaire vient nous ouvrir ses portes et puis sa programmation pour le mois de mai. Et pour cela, nous sommes en compagnie de Mathilde Belnay. Donc, vous êtes la responsable de la médiathèque. Et on va terminer ce mois de mai par le retour de votre club de lecture. Alors, c'est dédié à quel public ?
4: Le club de lecture est dédié à tous. Que vous soyez amoureux des livres, que vous pouvez partager des histoires que vous avez pu lire récemment, ou même un magazine, un DVD, une BD. Un film que vous avez vu au cinéma, vous êtes les bienvenus. L'idée, c'est vraiment de partager vos avis, puis aussi pourquoi pas de découvrir d'autres choses, de nouvelles histoires, de nouvelles choses à découvrir. Vous pouvez rejoindre notre club de lecture et puis plonger dans tous ces univers divers et variés. Mais pas seulement, ne vous tracassez pas, ce n'est pas toujours seulement que du roman, ça peut être aussi de la BD, mais aussi des films qu'on a pu voir au cinéma, qui sont à l'affiche et que nous, par la suite, on achète en DVD. Voilà, ça peut être aussi des magazines ou vraiment un échange de choses qu'on peut lire en ce moment.
3: Alors, le rendez-vous est donné à quelle heure ?
4: à 10h.
3: Alors, en dehors de vos livres, est-ce que vous avez également d'autres activités proposées quand on s'ennuie chez soi ?
4: Vous pouvez bien sûr venir à la médiathèque. On peut effectivement sortir peut-être un ou deux jeux de société si vous le souhaitez. Parfois, on propose aussi des soirées jeux ou des après-midi jeux de société, souvent pendant les vacances scolaires. On peut effectivement aussi visionner un film. Vous pouvez piocher un film dans nos différents DVD. Et puis, on a deux casques audio, donc vous pouvez regarder tranquillement à l'écart votre film. Et puis, pourquoi pas aussi pour les plus petits, faire un petit coloriage en attendant ou un petit pliage. Voilà.
3: On va vous demander de nous redonner votre numéro de téléphone, mais également peut-être un site internet où l'on pourrait retrouver votre programme.
4: Oui, bien sûr. Alors, nous avons une page Facebook, donc Médiathèque Dompère, que vous pouvez retrouver toutes nos actualités, toutes nos animations, nos achats. On fait des petites tables thématiques ou alors pas mal de nouveautés. Voilà, on vous partage toutes nos actualités. Et puis aussi, vous pouvez aussi nous contacter au 03 29 34 67 57.
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2: Le bleu Danube se jette, comme on sait, dans la mer Noire. Mais auparavant, il s'offre une course de près de 3000 km, franchit 7 frontières, traverse des terres, des villages, des villes et des capitales, une aventure de géant. Et pourtant, les sources du Danube sont plus que modestes. Pas de glaciers comme pour le Rhône, pas de massifs alpins comme pour le Rhin, seulement au creux d'un pâturage entouré de sapins, des filets d'eau qui se donnent rendez-vous dans la même rigole. Et cette eau s'en va, légère et modeste entre les mottes, ignorant ce qu'elle va devenir, lente et puissante, le deuxième fleuve d'Europe. En regardant partir cette eau, on ne se dit pas qu'elle va s'ouvrir un chemin de 3000 km à travers 8 pays. Elle en est bien incapable. On se dit plutôt que grâce à des circonstances que rien encore ne laisse prévoir, elle va être portée, entraînée sur tout ce fabuleux parcours. Ainsi de notre vie d'homme. Elle aussi est modeste et fragile, mais elle aussi est portée à travers les frontières même de la mort, non vers une mer noire, mais vers un avenir de lumière.

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2: À propos, saviez-vous qu'il y a plus important qu'apprendre à lire à nos enfants ?
3: Comment ça ?
2: Il y a plus important qu'apprendre à lire ? Ben, enfin, la lecture est essentielle, primordiale. C'est l'enjeu de la grande section et du cours préparatoire. Mais oui, bien entendu, je suis tout à fait d'accord avec vous, lire, c'est important. Cependant, il nous faut reconnaître qu'à force de mettre tant d'attentes sur ce point, certains enfants deviennent allergiques à la lecture. Car les enjeux sont importants pour les enseignants, les parents sont omnibulés par les projets de leurs chers petits, et tous espèrent qu'avant la Noël, l'enfant sache lire parfaitement. Pour cela, l'accent est mis sur les méthodes, sur les apprentissages et bien entendu, ils ont leur importance. Pour autant, la vraie question à se poser est pourquoi la lecture est-elle importante ? Car à force de la mettre en avant, on finit par en faire une finalité. Or, elle est avant tout un moyen. Le moyen de s'évader, de rêver, d'explorer, de vivre des aventures incroyables, de découvrir de nouvelles choses, de s'informer, etc., etc. Et si donc, au lieu d'insister sur la nécessité de lire, nous privilégions l'amour de la lecture ? Car quand on aime, on ne se fait pas prier. Comment y parvenir, me diriez-vous ? Alors qu'aujourd'hui nous sommes dans l'ère du numérique. Eh bien, il n'y a pas d'opposition l'un à l'autre, il y a de la complémentarité. Et puis, surtout, il y a des propositions, des aides, des univers à créer. N'hésitons pas à partir de l'intérêt de l'enfant et de le nourrir. Préparons à son intention quelques livres bien choisis qui viennent lui apporter des informations intéressantes sur son sujet favori. Lisons avec lui des fictions, des documentaires. Qu'ainsi l'expérience de la lecture soit positive et même ludique. Comment, me diriez-vous ? En ayant des livres proposant des expériences scientifiques, sensorielles, de fabrication d'outils ou de supports artistiques en fonction de l'intérêt de l'enfant et de ses aptitudes. Le livre est un vecteur et aujourd'hui, le monde de la littérature enfantine propose une diversité incroyable de thèmes et d'approches. Il gagnera petit à petit en autonomie en constatant qu'il peut découvrir par lui-même mille choses. Cet accès au monde lui ouvrira des portes infinies et nourrira sa curiosité insatiable. Vous découvrirez très vite qu'il en sait bien plus que vous.
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2: L'essentiel de l'actualité, de nouvelles tensions au Moyen-Orient. Benjamin Netanyahou affirme avoir ordonné à l'armée de contrôler 70% de la bande de Gaza malgré le cessez-le-feu en vigueur depuis octobre. Dans le même temps, le conflit s'intensifie entre l'Iran et les États-Unis après de nouvelles frappes attribuées à Téhéran contre le Koweït. Au Liban, les frappes israéliennes ont fait également 14 morts dans le sud du pays malgré un cessez-le-feu théorique. Patrick Balkany fait appel de sa condamnation. L'ancien maire de Levallois-Perret a écopé de 2 peines de prison pour détournement de fonds publics, entre 30 mois et 4 ans de prison, mais aussi 10 ans d'inéligibilité et plusieurs centaines de milliers d'euros d'amende. Ce drame qui a eu lieu dans la Drôme, un adolescent de 15 ans est mort après un accident de tronçonneuse près de Montélimar. Élève dans un lycée professionnel agricole privé, il participait à un exercice de formation lorsque l'outil a rebondi et l'a touché au cou. Une cellule psychologique a été mise en place. À Roland-Garros, la folle journée de Moïse Kwame. Après un match de près de 5 heures, il a arraché sa place au 3e tour en battant le paraguayen Adolfo Daniel Valero. Ça passe aussi pour la française Diane Paris. Et puis déception pour Hugo Gaston battu par Federico Cerundolo.
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1: Alicia Colo est chargée de communication pour la ville de Golbey. Elle est avec nous pour parler de l'agenda des animations de la ville pour ce mois de juin. Donc ensemble, on reprend tout ce qui se passe. Il y a toujours un beau programme avec la ville de Golbey, toujours riche. Et cette fois-ci, on débute avec une exposition qui sera tout le mois autour des abeilles.
2: Oui, effectivement. Donc du 2 au 30 juin, il y a une exposition de photographies sur les abeilles sauvages qui a été imaginée et produite et mise à disposition par le Conseil départemental des Vosges à la BMI de Golbey. Cette exposition vous fera découvrir la beauté des abeilles sauvages et donc c'est tout public. Si vous le souhaitez, il y a des événements à côté donc qui concernent toujours les abeilles à la BMI de Golbey et je vous invite à les contacter pour en savoir plus.
1: On a une autre exposition de photos, décidément c'est riche au niveau culturel, mais cette fois-ci ce sera ailleurs.
2: Oui, effectivement. Donc là, c'est du 9 au 14 juin. Le club de photos de l'association Golbey Animation vous propose une exposition de leur réalisation de l'année. L'entrée est libre du mardi au dimanche de 10h à midi et de 14h à 18h et donc elle aura lieu au centre culturel.
1: Mardi 9 juin, un spectacle pour les plus jeunes.
2: Là, il s'agit d'une soirée de valorisation de l'accueil périscolaire avec la présentation du projet comédie musicale de l'accueil et de l'atelier Créa-Danse de Golbey Animation. L'entrée est libre et donc ça aura lieu le mardi 9 juin au Centre culturel à 19h.
1: Le lendemain, on retrouve un atelier mais plus nature.
2: Oui, donc il s'agit d'un atelier qui s'intitule Les vertus des plantes. Donc en partenariat avec les jardins de Cocagne, découvrez tous les pouvoirs des plantes médicinales et fabriquez un baume ou une petite tisane. C'est à partir de 15 ans et c'est sur inscription. Ça aura lieu à la BMI de Golbey le mercredi 10 juin de 17h à 19h.
1: On reste toujours sur cette journée du mercredi 10 juin et toujours à la BMI, mais on pourra aussi faire des jeux.
2: Oui, donc là, il s'agit d'un événement qui s'intitule « À quoi on joue ?». Découvrez une sélection de jeux de société portant sur la nature, les animaux et l'environnement. C'est à partir de 5 ans et ça aura lieu donc à la BMI de Golbey de 16h à 17h.
1: Vendredi 12 juin, peut-être là le plus gros événement du mois.
2: Cette fois-ci, la ville de Golbey qui vous invite à vous rendre au parc des Acacias le vendredi 12 juin de 16h à 22h pour son événement « Musique et terroir ». Nous accueillerons la Roue Libre, qui est une caravane solaire avec plusieurs artistes, donc Solus Mind et Gros de Cœur. On accueillera également le mini-golf du Ludic Air Park, qui sera gratuit pour les personnes présentes, ainsi que des producteurs locaux pour la partie restauration. La Roue Libre est une caravane culturelle itinérante. Ses propriétaires, Nathan Gros de Cœur et Marion Camis, vous proposeront sur site de déguster des boissons locales. Et pour la partie restauration, on a plusieurs producteurs locaux qui seront présents, comme la chèvrerie des Petits Princes, Claude Le Vosgien, Emmanuel Laloué et la ferme des Capucines. Ils proposeront un large choix de produits à déguster sur place, donc type plateau de fromage, salade, quiche, crème glacée et cornet fait maison.
1: Alicia, si on souhaite se renseigner un peu plus sur ce que la ville propose, qu'il reste encore plein de petites animations, comment on peut faire ?
2: Alors, je vous invite à contacter directement l'accueil de la mairie au 03 29 31 23 33 ou sinon, vous pouvez vous rendre directement sur le site internet de la ville, donc golbey.fr et nous avons également une page Facebook et Instagram où sont relayés tous nos événements.
3: La médiathèque de Dompère vient nous ouvrir ses portes et puis sa programmation pour le mois de mai. Et pour cela, nous sommes en compagnie de Mathilde Benet. Donc, vous êtes la responsable de la médiathèque. Et on va terminer ce mois de mai par le retour de votre club de lecture. Alors, c'est dédié à quel public ?
4: Le club de lecture est dédié à tous. Que vous soyez amoureux des livres, que vous pouvez partager des histoires que vous avez pu lire récemment, ou même un magazine, un DVD, une BD. Un film que vous avez vu au cinéma, vous êtes les bienvenus. L'idée, c'est vraiment de partager vos avis, puis aussi pourquoi pas de découvrir d'autres choses, de nouvelles histoires, de nouvelles choses à découvrir. Vous pouvez rejoindre notre club de lecture et puis plonger dans tous ces univers divers et variés, mais pas seulement. Ne vous tracassez pas, ce n'est pas toujours seulement que du roman, ça peut être aussi de la BD, mais aussi des films qu'on a pu voir au cinéma, qui sont à l'affiche et que nous, par la suite, on achète en DVD. Voilà, ça peut être aussi des magazines ou vraiment un échange de choses qu'on peut lire en ce moment.
3: Alors, le rendez-vous est donné à quelle heure ?
4: à 10h.
3: Alors, en dehors de vos livres, est-ce que vous avez également d'autres activités proposées quand on s'ennuie chez soi ?
4: Vous pouvez bien sûr venir à la médiathèque. On peut effectivement sortir peut-être un ou deux jeux de société si vous souhaitez. Parfois, on propose aussi des soirées jeux ou des après-midi jeux de société, souvent pendant les vacances scolaires. On peut effectivement aussi visionner un film. Vous pouvez piocher un film dans nos différents DVD. Et puis, on a deux casques audio, donc vous pouvez regarder tranquillement à l'écart votre film. Et puis, pourquoi pas aussi pour les plus petits, faire un petit coloriage en attendant ou un petit pliage. Voilà.
3: On va vous demander de nous redonner votre numéro de téléphone, mais également peut-être un site internet où l'on pourrait retrouver votre programme.
4: Oui, bien sûr. Alors, nous avons une page Facebook, donc Médiathèque Dompère, que vous pouvez retrouver toutes nos actualités, toutes nos animations, nos achats. On fait des petites tables thématiques ou alors pas mal de nouveautés. Voilà, on vous partage toutes nos actualités. Et puis aussi, vous pouvez aussi nous contacter au 03 29 34 67 57.
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1: Bienvenue dans ce bulletin de météo. On s'intéresse au temps de ce vendredi 29 mai. C'est le 149e jour de l'année et nous souhaitons une bonne fête aux Aymards. La journée est généreuse en lumière, sous un dôme de chaleur 8 à 10 degrés au-dessus des normales de saison, de jour comme de nuit. La fiabilité de la situation est très bonne. Au réveil, le soleil brille sans partage sur les Vosges, pas un nuage à l'horizon, ni sur la plaine, ni sur les crêtes du massif. En seconde partie de journée, la chaleur s'installe franchement, le ciel reste largement ensoleillé et l'indice UV est fort. À très fort, on pense à la crème solaire. En fin d'après-midi, de fins voiles nuageux glissent discrètement sur tous les secteurs et dans la nuit, le ciel se dégage progressivement et permet d'observer les étoiles. Passons aux températures, les minimales varient entre 13 degrés sur le bassin de la Moselle et 15 degrés sur le reste du territoire. Au plus chaud, attention, le thermomètre grimpe à 27 degrés en altitude et entre 30 et 31 degrés des plaines spinaliennes à l'extrême ouest vosgien. Côté vent, il souffle du nord-est et de manière modérée tout au long de la journée avec des pics entre 30 et 35 km/h et durant la nuit, il tourne à l'est et se calme. Et un point sur les pollens, les graminées sont en plein pic de pollinisation. Les concentrations polliniques dans l'air seront élevées à très élevées sur l'ensemble des Vosges. Le lendemain, pour débuter le week-end, la journée reste très chaude mais l'ambiance devient plus nuageuse. La situation est jugée très fiable. Au lever du jour, le ciel est lumineux mais voilé, voire nuageux sur le secteur néo-castrien. L'après-midi puis en soirée, la chaleur culmine. Des nuages élevés font leur entrée par le sud-ouest. Le temps reste beau et sec et l'indice UV reste très fort. On rappelle que les UV traversent les nuages d'altitude, la vigilance solaire reste identique à vendredi. Et dans la nuit, le ciel se couvre progressivement de ce voile nuageux d'altitude, mais on ne signale aucune précipitation. Côté température au plus frais, on attend 16 degrés sur les reliefs, 15 degrés sur la préfecture, 17 degrés sur les terres d'eau et 18 degrés sur le quart nord-ouest du département. Les maximales sont encore nettement au-dessus des normales, une chaleur persistante et soutenue variant entre 27 degrés dans les Hautes-Vosges et autour de 30 à 31 degrés en plaine. Et le vent, il est plus faible que la veille et de secteur variable. Dans la nuit, il tourne et s'installe au sud. La tendance pour les jours suivants, le ciel reste globalement ensoleillé, mais le voile nuageux gagnera du terrain. Des orages et quelques précipitations sont en prévision, ce qui permettra aux températures de baisser. 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

0: Le collectif des radios des Vosges met en place un plateau commun pour le Festival international de sculpture Camille Claudel et sa 32e édition. Je suis Manuel de Radio Cristal, je suis aussi en compagnie de Eric de Résonance FM pour faire ce plateau. Et nous accueillons aujourd'hui deux jeunes étudiants de l'école Saint-Luc Saint-Henri en Belgique à Tournai. Donc nous sommes déjà en compagnie de Terrain Roméo. Monsieur Terrain, bonjour.
1: Bonjour.
0: Monsieur Clerf, bonjour.
2: Bonjour.
0: Donc Benoît Clerf, tous les deux étudiants, comme je l'ai dit auparavant. Bon, vous êtes ici présent sur le festival, vous faites de la sculpture, évidemment, c'est le but. Mais on va peut-être s'intéresser à votre école, à votre parcours. Alors, bon, qui veut prendre la parole déjà pour un peu expliquer son parcours, pourquoi vous en êtes là, est-ce que vous aimez dans l'art ?
2: Alors nous, on a commencé à faire des études d'ébénisterie à l'Institut Saint-Luc. Donc on a d'abord une formation d'ébéniste qui se fait en 2 ans après une réorientation. Donc on est tous les deux diplômés du bac ou d'un équivalent, voire d'autres diplômes. Et on s'est réorienté dans une classe spéciale d'ébénisterie où on a appris à faire des meubles sur 2 ans. À la fin de ces 2 années, on s'est spécialisé, on a commencé une spécialisation dans la sculpture d'ornement. Donc pour venir compléter cette formation sur les meubles. Et c'est cette spécialité qu'on suit actuellement, donc dans le renouement, dans la sculpture, et qui nous a permis d'intégrer ce festival.
0: Vous avez tous les deux le même parcours de la réorientation ?
1: Ouais, pareil. J'ai fait aussi mes études avant à la fac, et puis je me suis réorienté après ici, donc à Saint-Luc. Donc on a suivi le même cursus pendant 2 ans. Ouais.
0: Vous faisiez quoi avant alors, votre orientation ?
2: Alors moi j'ai une licence de design du mobilier, un petit peu la continuité de l'ébénisterie, sauf que ce que je faisais c'était vraiment simplement du dessin, et j'ai voulu passer de l'autre côté de l'établi.
0: Et pour vous ?
1: Moi j'étais en fac de sport, j'ai pas poursuivi mon cursus parce qu'il y a eu le Covid, donc j'ai passé mon temps en fait à travailler avant d'intégrer les compagnons du devoir que j'ai fait avant d'intégrer Saint-Luc. J'ai pas eu mon CAP parce que pareil c'était un peu une année compliquée pour moi, et puis après je me suis dit que j'avais peut-être besoin de quelque chose de plus académique. Je suis allé donc à Saint-Luc, voilà.
0: Donc on a quand même ce lien avec les compagnons du devoir et cette transition entre le sport et l'art, alors que pour vous finalement, ouais, tout ce qui est design c'est aussi ancré en vous, Benoît.
2: Ouais, moi c'est la suite logique, je voulais m'intéresser à un matériau, mais maintenant je me considère plus ébéniste que designer. Ça a vraiment pris le dessus.
0: On va peut-être parler aussi de l'école, parce que vous me disiez en off, Saint-Luc, Saint-Henri, bah, présentez-nous un peu cette école ou ces écoles, puisque moi-même je ne connais pas, que nos auditeurs puissent comprendre.
1: Saint-Luc, alors ça regroupe plusieurs cordes d'enseignement. L'école est notamment connue pour son pôle ébénisterie dans lequel on est allé. Mais globalement, ça va donc, si je ne m'abuse, de la 3e jusqu'à la terminale. Et donc nous, on a intégré donc l'équivalent, il me semble, de la 2e ou de la 1ère en France. Donc c'est la 5e. Ensuite, on a fait la 6e donc en ébénisterie. Et là, cette année, donc techniquement, on aurait dû faire une 7e. Mais on est parti sur un enseignement pour adultes, puisqu'en fait, il y a eu des petites réformes qui nous ont coupé l'herbe sous le pied. Du coup, en fait, on n'a fait pas vraiment une 7e, mais c'est tout comme.
0: Il y a un distinguo entre adultes et... alors, c'est vrai qu'en Belgique, je ne connais pas l'équivalent, mais et la partie lycée, on va dire, études après 17-18 ans.
1: Oui, c'est ça. En fait, la 7e, techniquement, alors c'est une année de spécialisation dans tous les cas, peu importe si on suit le cursus scolaire classique ou comme nous, suite à une réorientation. Mais ouais, en fait, ils ont décidé d'ouvrir donc marqueterie et sculpture pour les gens qui avaient déjà leur CUSS donc leur bac, ou un diplôme équivalent. Et donc ceux qui suivaient le cursus scolaire, donc ils ont eu leur CUSS donc en 6e. Ils ont eu, eux, droit à une 7e, mais qui est complètement différente. Donc ils n'ont pas ni sculpture, ni marqueterie. Et ils ont donc, il me semble qu'il y a agencement, restauration, garnissage et création. Voilà, merci.
0: Les formations durent combien de temps et ça donne accès à quel diplôme ?
2: C'est en 1 an qui donne accès à un diplôme de spécialité de sculpteur de marqueterie qui n'est pas reconnu en France. Voilà, ça, il faut le savoir, mais le nom de l'école l'est. Dans le métier, les gens reconnaissent Saint-Luc en tant qu'entité, mais pas le diplôme.
0: Et c'est en collaboration avec des sculpteurs ? Est-ce que vous avez du terrain ? Est-ce que c'est que de la théorie ? Comment que c'est dans la pratique ?
2: Eh ben, on a notre prof, qui est lui-même sculpteur, qui a fait beaucoup de symposiums, qui à la base est un sculpteur de sculpture en ronde-bosse, de festival, etc., qui a du coup repris ce pôle. Nous, on fait de l'ornement principalement. L'année se constitue en... On a 3-4 exercices d'ornement qu'on sculpte de A à Z en partant des plâtres, et ensuite un projet final dans lequel on peut partir plus loin si on le désire.
0: Et ça amène quoi comme opportunité après ces études-là? Quel métier on peut faire ou qu'est-ce que vous voudriez faire après?
2: Eh ben, moi, je vais faire l'inverse de Roméo, c'est-à-dire l'année prochaine, je vais rejoindre les Compagnons en menuiserie, CAP en un an, et pour, à la suite, si possible, faire de la belle menuiserie d'art. Donc, intégrer la sculpture d'ornement à la menuiserie dans un domaine plus concret, on va dire, que l'ébénisterie.
0: Et vous, Roméo ?
1: Et moi, je vais reprendre une année de sculpture. J'ai besoin de me perfectionner. Et en fait, ce qui m'attire là-dedans, c'est la possibilité de voir plusieurs matériaux différents. J'ai eu l'occasion de travailler pendant mon stage la céramique. Et là, en voyant Romain et Bettina, que vous avez reçu certainement juste avant nous, le métal aussi, qui est super intéressant. Donc voilà, pourquoi pas partir sur ça l'année prochaine.
0: Merci à vous, Benoît et Roméo, pour nous avoir expliqué un peu comment fonctionne votre école. Ça nous permet d'avoir un autre regard sur ce festival de sculpture et aussi le regard d'un autre pays. Et merci aussi de nous avoir raconté votre parcours et ce que vous souhaitez faire à l'avenir. Quant à vous, auditeurs de Radio Cristal, restez bien connectés puisqu'on se retrouve tout de suite après avec Eric de Résonance FM qui complétera les questions et s'intéressera peut-être un peu plus aux sculptures qui sont faites sur place avec Roméo et Benoît. 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

0: De retour dans notre deuxième partie d'émission, toujours consacrée au Festival international de sculpture Camille Claudel. Cette fois-ci, ce sera Eric de Résonance FM, toujours dans le cadre du collectif de Radio des Vosges, qui va continuer d'interviewer Roméo et Benoît de l'école Saint-Luc-Saint-Henri de Tournai en Belgique. Moi, je me suis occupé de la partie école, formation et futur et parcours, on peut dire. Maintenant, Eric va compléter tout ça et va s'intéresser à ce qu'ils font pendant le festival sur place. Je vous laisse tout de suite avec Eric.
1: Les compagnons, ça existe en Belgique, en France, ou c'est les mêmes compagnons?
2: Je crois qu'il y a des compagnons à Bruxelles, mais je crois que c'est complètement différent. Et en fait, en fonction des régions, et je dirais même en fonction des villes, les spécialisations ne sont pas du tout pareilles. Par exemple, là, on a les compagnons à Villeneuve d'Ascq, ils ont de l'ébénisterie. Et la deuxième ville en France qui a ce pôle ébénisterie, je crois que c'est Saint-Étienne, il me semble. Donc voilà.
1: Dans votre formation, est-ce qu'il y a de l'histoire de l'art, alors, du coup?
2: Quand on a fait l'ébénisterie en deux ans, ouais, on a eu des cours d'histoire de l'art. Chez les compagnons aussi. Mais là, cette année, dans du tout. On n'a pas eu du tout de cours.
1: Benoît et Roméo, c'est votre première participation au Festival Camille Claudel. Qu'est-ce qui vous a donné envie de participer cette année?
3: Déjà, c'est notre professeur qui, lui, a déjà participé en tant que sculpteur professionnel, qui a eu l'occasion d'envoyer plusieurs fois ses élèves et qui, dès le début de l'année, nous a proposé en nous disant que... Il nous a laissé le champ libre. Si on refusait, on n'y allait pas. Mais il nous a dit que c'était une expérience super et que ça valait le coup d'y aller. Il nous a montré beaucoup de photos, de projets. On a été très convaincus tout de suite.
1: Ouais. Alors, votre professeur, Adela, en début de semaine, il vous est venu en aide parce qu'il y a eu un souci. Alors, il y a eu un tirage au sort pour le bio de bois et vous êtes tombé sur un bio que vous n'attendiez pas forcément. Expliquez-nous.
2: Ouais, effectivement, c'était un petit peu la loterie. Donc les pros, eux, donc ils ont eu un tirage au sort pour leur bille. Mais malheureusement, nous, en tant qu'étudiants, on n'a pas eu ce luxe-là. Bon, après, c'était 50% de chance d'avoir un bon bio, puisqu'il y a une deuxième école aussi qui fait de la sculpture sur bois. Et malheureusement, le bois qu'on a choisi n'est vraiment pas fait pour être taillé. Ouais, malheureusement.
1: Alors pourquoi?
2: En fait, on s'est rendu compte en rentrant dans la matière que le bois est attaqué par un champignon. Alors ça fait de très beaux effets, donc on peut essayer de jouer là-dessus. Mais effectivement, à la taille, c'est autre chose.
1: Il vous a rassuré, votre professeur? Qu'est-ce qu'il vous a dit? Quelle alternative vous avez alors?
3: Il est venu nous dire que le bois, il était ce qu'il était, qu'on ferait notre maximum. On s'était un petit peu perdu, en fait. C'était la première fois qu'on faisait un exercice pareil. Et donc, il a permis de nous reguider un petit peu le bois étant ce qu'il est. Il nous a dit, il nous a rassurés en disant que si on arrive à le sculpter, ce sera d'autant plus honorable. Si on n'y arrive pas, ce ne sera pas dramatique. On est reparti bien motivé de plus belle et on arrive à un beau résultat déjà assez satisfaisant pour l'instant.
1: Alors le monde à l'envers, qu'est-ce que ça vous a inspiré? Alors présentez-nous le projet.
2: Pour le projet, de base, je n'étais pas du tout dedans. Alors on s'est tous investis évidemment pour sortir des projets différents à envoyer donc, au comité. J'en faisais pas partie puisque normalement j'étais censé rester donc, à Saint-Luc. C'était une de mes collègues Tess qui était censée participer avec Benoît. Et donc en ayant repris le flambeau, donc forcément j'ai dû m'intéresser au projet. Très beau projet. En plus, ça reprend la chanson de Chantal Goya qui est, il me semble, de la région.
1: Comment on travaille à deux alors, du coup?
2: On a trouvé une bonne dynamique. L'un travaille la tête, l'autre les jambes. Et puis sinon, après, donc haut, bas, droite, gauche, devant, derrière. Voilà. On essaie de se départager comme on peut et essaie d'être efficace le plus possible. On a tous les deux une lecture et à chaque fois qu'il y en a un qui fait quelque chose, il demande le conseil à l'autre, etc. On se renvoie la balle comme ça et ça marche plutôt bien pour l'instant.
1: Sur le festival, sur l'ambiance, quel est votre regard?
2: Étonnamment pas stressé, pourtant je suis quelqu'un d'assez anxieux, mais non, ça s'est plutôt bien passé, super bien accueilli par l'équipe des bénévoles et des organisateurs, donc rien à dire là-dessus. Et puis les professionnels aussi sont super, super avenants, on peut discuter avec eux de tout et de rien, et c'est vraiment appréciable.
1: Et vous Benoît alors, sur le festival?
3: Je rejoins Roméo, très bien accueilli par les bénévoles, on est tout de suite mis à l'aise, et ensuite au sein du festival, les sculpteurs professionnels nous accompagnent, sont très bons conseils, c'est une très bonne ambiance. Ouais.
1: Alors beaucoup de vos collègues d'avant, des écoles qui sont venues dans les festivals précédents, parfois reviennent tout seuls, en individuel. Ils postulent. Est-ce que vous pensez que ça pourrait être une seconde étape, une deuxième étape?
3: Ça pourrait être envisageable. Ouais. Si l'occasion se présente, si le travail me le permet aussi, je reviendrai avec plaisir. Ouais.
2: Idem pour moi, je pense que c'est une super expérience et pas forcément ici, mais je sais qu'on a eu des propositions pour rejoindre des symposiums en Suisse de la part de Christine, la brésilienne. Bon, évidemment, comme je suis pas encore pro, ce sera pas pour maintenant, mais pourquoi pas de revenir ici ou même de participer à d'autres symposiums à l'avenir.
1: Eh bien, merci à vous, Romain et Benoît. Donc, et puis, bonne fin de festival, Camille Claudel.
2: Merci à vous.
3: Merci beaucoup.
0: Nous remercions Eric de Résonance FM pour cette partie d'interview. Ça nous permet aussi d'avoir une vision des étudiants et des écoles qui sont sur place au Festival de Sculpture Camille Claudel. Ensuite, c'est une nouvelle personne du collectif du Radio des Vosges, l'IA de Radio Guémozo, qui nous a fait une petite sélection de reportages interviews sur le terrain directement avec plusieurs sculpteurs. Je vous laisserai les découvrir. Restez bien sur Radio Cristal.

0: troisième et dernière partie de votre émission, toujours sur le Festival International de Sculpture Camille Claudel. On en a fini avec l'école Saint-Luc Saint-Henri de Tournai en Belgique. On laisse maintenant la parole à l'IA de Radio Gemozo, car elle nous a concocté deux interviews de sculpteurs directement sur le terrain pendant qu'ils étaient en train de travailler. Et donc je vous laisse tout de suite avec l'IA pour apprécier le travail des sculpteurs.
1: Je suis avec Aubin, l'un des sculpteurs participant à cette 32e édition du Festival de Sculpture Camille Claudel. Bonjour Aubin.
2: Bonjour.
1: Comment ça va ?
2: Eh ben super, un peu fatigué parce que c'est speed, mais c'est chouette.
1: Là, ça fait combien de jours que tu travailles sur ton œuvre ?
2: Là, on est au début de la 4e journée. C'est assez intense parce que du coup, c'est sur 10 jours. On a 9 jours de sculpture. Et après 9 jours de sculpture, pour faire une sculpture de cette taille, ça va. C'est assez raisonnable.
1: Alors, il y a des sculpteurs d'un peu partout dans le monde, mais toi, tu es Vosgien.
2: Oui, alors on est 3 Vosgiens cette année. Mon ancienne camarade de classe, Marceline Samy, Aude Vaxelaire, et puis moi. Du coup, voilà, on est 3 locaux cette année. C'était un peu le fruit du hasard, parce que c'est anonyme, les candidatures. Donc voilà, on a été sélectionnés tous les 3, on est contents. On représente notre territoire, c'est chouette. J'avais déjà fait le festival, justement, avec ma camarade Marceline, il y a 2 ans, mais en tant qu'élève. Et puis là, être sélectionné en tant que pro, c'est chouette parce que déjà, ça nous fait connaître. C'est gratifiant, ça veut dire que notre projet a plu, quoi. Après, il faut quand même le réaliser dans le bois, après.
1: Surtout que là, c'est une grosse pièce que tu es en train de préparer. Est-ce que tu peux nous en parler un petit peu ?
2: Oui, alors c'est un arbore inversé. Donc c'est un arbre qui monte vers le ciel, mais qui à un moment ne trouve plus ses repères et décide de repartir vers le sol. Donc pour trouver la fraîcheur et essayer de retrouver un peu un sens à sa vie, parce qu'il ne trouve plus la lumière, voilà. Donc c'est un peu une référence au dérèglement climatique, au bouleversement des écosystèmes, surtout dans une région comme les Vosges où on a énormément d'arbres et on ressent énormément la pression du changement climatique sur nos forêts.
1: Comment tu t'y prends là pour créer ? Par quoi tu commences ? Quelles sont les étapes de cette création ?
2: Déjà, j'avais pas trop d'idées, j'ai pris du temps à trouver quelque chose. Et puis ensuite, vu que j'étais attaché un peu au côté écologique, je me suis dit que j'allais partir là-dessus. J'avais fait un petit croquis vite fait, je l'avais montré à un ami sculpteur qui m'a conseillé. Ensuite, on a un peu discuté, j'ai refait un autre croquis. Et après, d'après un dessin, j'ai fait la maquette qui est juste là. La sculpture ne sera pas identique à la maquette parce que je me suis un peu adapté pendant le festival. C'est à l'œil, donc on peut pas faire. Voilà. Là, j'ai passé 2 jours et demi à la tronçonneuse, mais que à la tronçonneuse. Donc, toutes les bauches, les courbes et tout ça, c'est tout fait à la tronçonneuse. Après, je prends une petite meule avec un disque à picot, une râpe, pour pouvoir faire les courbes un peu plus propres, lisser les courbes. Et ensuite, là, il y a beaucoup de travail à l'outil manuel. Donc, des gouges, des ciseaux à bois. Après, à la fin, je vais passer aussi à une meuleuse qui va me permettre de poncer mes surfaces. Et toute une étape de texturage pour la finition, pour donner un peu de cachet à la sculpture.
1: Voilà. C'est quoi la plus grande difficulté pour toi ?
2: Je pense les bauches au début, parce qu'il ne faut pas se planter, pas faire de boulettes à la tronçonneuse. Mais sinon, en soi, chaque étape est un peu importante, je trouve. Donc,
1: On parle beaucoup de partage ici, d'expérience. Il y a plein de nationalités différentes, avec des façons aussi peut-être de créer différentes, un parcours différent. Est-ce que tu as pu avoir le temps d'échanger ? Est-ce que tu as pris des conseils ?
2: Un petit peu de conseils, notamment quand je l'avais fait il y a 2 ans en tant qu'élève. Sinon, cette année, on découvre d'autres techniques, comme par exemple, à côté, mon amie brésilienne, elle fait avec très peu d'outils. En même temps, l'aéroport a perdu ses bagages, donc du coup... Mais elle arrive à s'en sortir avec très peu d'outils, c'est assez impressionnant. Sinon, il y a les sculpteurs africains, c'est toujours très impressionnant, parce qu'ils utilisent une tronçonneuse et une simple herminette. C'est une sorte de hache qui fait gouge. Et ils arrivent à faire des trucs... Alors que nous, on se ramène avec tout un lot d'outils différents, des machines et tout ça, ils arrivent à faire avec très peu, du coup c'est assez inspirant. Puis sinon, ouais, les techniques, chacun a son style, donc c'est chouette de voir des choses différentes.
1: Est-ce que ça va être ton métier d'être sculpteur sur bois ?
2: C'est déjà le cas, ouais. Ouais, j'ai créé ma boîte en septembre, donc je suis basé à Julien-Rue, et je fais de l'ébénisterie et de la sculpture sur bois.
1: Qu'est-ce que je te souhaite pour la fin de ce festival ?
2: Juste de continuer, puis de bien s'amuser avec les copains, parce que c'est surtout une bonne ambiance. Au-delà d'être un festival, c'est surtout des sculpteurs qu'on connaît déjà ou qu'on apprend à connaître, quoi.
0: On change un peu les matériaux avec 2 nouveaux sculpteurs sur pierre. Ils se font assez rares cette année sur le festival. Et c'est à nouveau l'IA de Radio Gemozo qui a produit cette interview.
1: Alors, je suis avec Mathias et Coralie, sculpteurs de pierre. On a vu beaucoup de sculpteurs sur bois, peu de sculpteurs sur pierre jusqu'ici. Vous êtes combien ici à représenter la pierre ?
3: Nous.
4: Oui, là, on est tout seul.
3: Il y avait un qui venait d'Iran, je crois bien, un Ukrainien. et une Allemande, mais ils sont tous absents.
1: Donc là, vous représentez un petit peu le festival. Pourquoi ? Parce que ben, Camille Claudel, c'était quand même une sculptrice sur pierre. Est-ce que vous ressentez un enjeu, une pression particulière ?
4: Non, pas spécialement. Pas spécialement. Puis on est là surtout pour s'amuser là-dessus, pour faire notre projet, quoi. Donc, c'est la première fois qu'on y participe et c'est la première fois qu'on fait un bloc aussi gros, en tout cas. C'était du 70-90 cm, donc un bloc 6 et 6 faces pour ensuite tailler notre projet, notre modèle qu'on a en plus petit.
3: On est parti sur un oiseau pour représenter la liberté, la puissance, le côté nature. Et mi-robotique pour un peu, on va dire, dénoncer l'évolution actuelle où l'être humain essaie de tout remplacer et qui grignote de plus en plus la nature jusqu'à toi, l'oiseau qui est censé être indomptable dans le ciel.
1: Qu'est-ce que c'est comme pierre ?
3: Du grès des Vosges, okay. Du grès blanc.
1: C'est une pierre qui est difficile à sculpter ?
4: Non, pas du tout. Elle est juste très abrasive, donc il faut bien se protéger, quoi. Oui, elle est tendre, ouais.
1: Vous venez du lycée Camille Claudel ?
4: Oui, à Remiremont. On est en mention complémentaire sculpture.
1: Qu'est-ce qui vous a donné envie de devenir sculpteur sur pierre ?
3: Pour la création. On est beaucoup plus libre qu'à la taille de pierre.
4: La sculpture, c'est vraiment tout ce qui va être ornement, etc. Comparé à la taille, où c'est beaucoup de rénovation de bâtiments.
1: Est-ce qu'il y a encore beaucoup de débouchés ? Est-ce que les Vosges représentent encore cet art, cette tradition de la sculpture sur pierre, à votre avis ?
4: Dans les Vosges, pas tellement. En tout cas, c'est compliqué de trouver un travail là-dessus, quoi. C'est surtout de la rénovation de monuments historiques, donc dans la sculpture, c'est plus... C'est un peu plus compliqué à trouver, quoi.
3: Puis en général, les entreprises qui sont appelées, ils ont leur sculpteur attitré. Il faut réserver sa place.
1: Donc c'est un métier un petit peu rude de concurrence, oui. Mais passionnant, j'imagine. Merci beaucoup à tous les deux. Qu'est-ce que je vous souhaite pour la suite et la fin de ce festival ?
4: Qu'on y arrive et puis qu'on finisse le projet, quoi. Ouais.
0: Voilà, c'était notre dernière émission consacrée au 32e Festival International de Sculpture Camille Claudel à la Bresse. Avec l'ensemble du collectif des radios, on remercie énormément Raymond de Radio des Ballons, Lia de Radio Guémozo, Eric de Résonance FM et bien sûr la participation de Radio Cristal. On se retrouvera sûrement dans 2 ans pour couvrir à nouveau cet événement. En attendant, vous pouvez retrouver dès aujourd'hui cette émission en podcast sur notre site internet radiocristal.org dans la section podcast puis la rubrique l'invité. Je vous dis à tout bientôt pour une nouvelle émission consacrée pourquoi pas à une histoire, à une personne ou à une structure différente.
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Chers amis, bonjour, très heureux de vous retrouver avec un très bel album, un bel enregistrement du Requiem de Mozart par Jordi Savall avec le Concert des Nations, la Capella Nationale de Catalunya, je prononce certainement le catalan très très mal, et puis avec des solistes que je vais vous présenter dans un instant. C'est le troisième enregistrement pour Aliavox, puisque c'est son label, le troisième enregistrement du Requiem de Mozart par le chef catalan qui offre un magnifique témoignage de son admiration pour ce sublime chef-d'œuvre du maître Mozart dans le livret, donc je vous conseille de le lire. C'est vraiment un très beau témoignage de cette admiration d'une œuvre d'art qu'il connaît depuis tout jeune enfant. J'ai eu la joie, vraiment une grande émotion, d'écouter cette œuvre en concert, donc donnée en janvier dernier au Mozarteum de Salzbourg, avec le même ensemble, avec quelques solistes différents. Je ne résiste pas au plaisir de partager avec vous cet album, en tout cas de larges extraits du Requiem de Mozart, donc que nous devons au label Aliavox, je vous le disais donc tout à l'heure. Alors, il est bien connu, bien que là, on pourrait vraiment beaucoup, beaucoup disserter que tout n'est pas de Mozart dans cet enregistrement, dans le Requiem, qui a été complété donc par deux élèves de Mozart. En tout cas, une chose est sûre, c'est que ce que vous allez entendre est vraiment de Mozart. Je suis sûr que ce que vous n'allez pas entendre l'est aussi, mais parvenu à, bien sûr, travers son épouse, Constance, et puis directement à ses élèves par des manuscrits. Ça, on le sait, ils en témoignent, pour autant que des témoignages soient, bien sûr, des preuves scientifiques, mais en tout cas, Mozart n'a pas laisser cette œuvre complètement inachevée, si on peut dire ça comme ça, d'un bien grand mot, puisqu'il est décédé avant d'avoir fini d'écrire son Requiem, en tout cas concernant le Sanctus, le Benedictus, l'Agnus Dei, dont on a beaucoup parlé, pas moi, mais enfin, beaucoup parlé, beaucoup publié, beaucoup disserté. Je pense à l'Agnus Dei en particulier, ça peut pas être écrit par quelqu'un d'autre que Mozart. Bien sûr que Mozart aurait omis sa touche, peut-être l'aurait instrumenté d'une autre manière, mais en tout cas, il a laissé tellement de témoignages écrits et aussi de répétition. Ça, on le sait qu'ils ont répété des passages ensemble avec ses étudiants. Malgré tout, comme le disent les plus grands spécialistes aujourd'hui, je pense à Christoph Wolff, un grand spécialiste du Requiem de Mozart, c'est ce que nous avons de mieux à offrir pour faire entendre Mozart. Et même s'il y a parfois la patte de certains élèves dans l'instrumentation, dans la manière de d'écrire, c'est le seul moyen pour entendre Mozart. La Capella Nationale de Catalunya, le Concert des Nations, sont dirigés par Jordi Savall, et un mot donc des interprètes que nous allons entendre: Rachel Redmond soprane, Marianne Beat Killen mezzo soprane, Mingye Lei ténor, Manuel Walzer bariton.